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0: Oui, c'est vrai. 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
4: Bon allez, je vous laisse 3 minutes 14, mes petits Droogs. Broguise Radio, il est 7h, c'est le 7 à 8 avec De Warlin et on commence bien la journée avec 1984, I Said Nothing.

7h06 sur Droogies Radio, on continue avec les Parisiens de Akran et leur morceau sur Johnny Cadillac. Puis on ira en Teutonie avec Lokaimi et leur Virgin Diskins. Il branche moins là, le Johnny Cadillac. Hurricane versus Uppercut, fais ton choix.

7h11 sur Droogies Radio, je vous propose maintenant d'écouter les Montréalais de Béton Armé avec leur morceau La Vie. Puis ça sera au tour de Cox Power, Bats Out, puis Content, Mentiras.

Groogies Radio, il est 7h20 et j'ai envie d'écouter DEM, le groupe de Lesigny, avec leur morceau Vengeance, extrait de la compilation 1984 The Thug Ones.

On reste en France avec que du classique. On commence avec Sherwood, le morceau c'est Elle nous emmerde, eux viennent de Paris. Puis on ira dans le sud, Bordeaux, avec Caméra Silence, Semaine Rouge. Puis Biarritz, avec le mort aux dents, le morceau Regarde. T'es toujours avec Do Warlin pour le 7 à 8, la matinale de Tabrougiz Radio. Il est 7h23, j'espère que vous passez un agréable moment en ma compagnie. Tout de suite, Sherwood.

Après les classiques français, je vous propose un des meilleurs groupes anglais de l'époque, Peter and the Test Tube Babies, avec leur morceau Spirit of Kiss Moon, la version du single. Puis on écoutera les Dictators from New York City et leur Stay With Me. Puis un autre groupe classique, Rose Tattoo. Nice boys, don't play rock and roll. Bon courage à tous ceux qui vont au taf pendant que moi je m'amuse à vous passer du son. La vie est ainsi faite. Droogies Radio, il est presque 7h32. Tout de suite, Peter and the Test Tube Babies, Spirit of Kiss Moon. Oi.

Ça fait toujours du bien un petit roast à tout. Direction Amiens maintenant avec Escanix et leur morceau La Force, dispo sur le volume 2 de la compilation KO en France. Puis on écoutera Mandal avec leur morceau Oi de Pétanque. Ça, c'est pour tous les Nuskis qui aiment jouer aux boules. Droogies Radio, il est 7h43.

Allez, on file à Londres avec un groupe qui chante en italien, Zenzara, morceau Non ci arrenderemo. Puis on se quittera avec Altarba, Frère Perry, un rap avant la matinale reggae, What Else. C'était De Warlin, à demain. Oi.

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Salut les Droogs, c'est De Warlin. Alors aujourd'hui, je vais vous présenter 5 groupes que j'ai eu l'occasion de voir lors de ma première virée au Pays Basque. À la base, c'est un peu un pari qui se lance entre des amis flamands, néerlandais, allemands et nous, français, d'aller voir les deux dates communes entre Rotten Ameirou et The Reapers qui se donnent en Biscaye. Alors on se retrouve moins que prévu, mais l'essentiel c'est que nous, on y était. Alors première étape, la ville d'Ondarroa. En front de mer, dans une salle qui annonce complet, 500 tickets vendus. Où qui sont les skins? Ça, on a pu chercher longtemps. Les rares skins seront sur scène et pas dans la foule. Un âge moyen de 20-25 ans, pas plus. Premier groupe, les Inuzara, un groupe de Tafalla en Navarre. On avait hâte de les voir suite à leurs 4 titres sortis chez Tough Ain't Enough, dans lequel on retrouve leur reprise de Camera Silence. On avait hâte aussi de leur demander le sens de leur nom, car d'après les divers traducteurs en ligne, ça voudrait dire « lignée blanche ». Chelou tout ça, hein? En fait, ça veut dire « all firm », à l'ancienne. Et d'autres basses nous confirmeront ce qu'on vient de nous dire. Le groupe reprendra un morceau de Blitz, « Someone's Gonna Die », mais ne reprendra pas « Camera Silence ». Déception. Mais très bonne prestation du groupe qui en est encore qu'à ses débuts. Le groupe entre en studio au mois de mars 2023 pour enregistrer un album. Je vous propose le morceau qui ouvre le premier EP, Hacker Bells, qui signifie « bouc noir ». C'est le nom d'une bière basque, mais c'est aussi et surtout une divinité maléfique et souterraine dans la mythologie basque, ressemblant à un bouc capable de commander une foule de génies et de déclencher des tempêtes. C'est disponible chez Tough Ain't Enough. Les Inuzara sur Droogies Radio.

On vient d'écouter Hacker Bells du groupe basque Leinu Zara. On continue avec le deuxième groupe à se produire ce soir-là dans la salle de Beikoizini d'Ondarroa, The Reapers. Les Hollandais se sont vus rendre la balle avec ce week-end basque. Et ils n'auront pas fait de déplacement pour rien. La salle ne désemplit pas et c'est devant un public qui connaît pas trop les paroles, mais qui essaye quand même. On a même rencontré des gars qui venaient pour voir The Reapers. Le groupe fera une bonne prestation. Leur tube From the Gutter a quand même bien résonné dans la salle dès les premières notes. On écoute tout de suite ce morceau sur Droogies Radio, la voix de la Oi.

On vient d'écouter le morceau From the Gutter par The Reapers, morceau que vous pouvez retrouver dans l'album Kill 'Em All sorti en 2020 sur Rebellion Records. Et on continue avec les stars de la soirée, Rotten Ameiru, qui est le groupe qui a le plus le vent en poupe en ce moment au Pays Basque. On en a eu la preuve. Toute la salle, je dis bien toute la salle, reprenait en chœur toutes les paroles de toutes les chansons. Avec les potos, on se regardait comme des cons, tellement on n'a pas l'habitude de se prendre des claques ainsi. On a encore tout à apprendre du Pays Basque côté ferveur du public, chez Mickey vous le dit. Rotten Ameiru, c'est un groupe qui vient de Larraga, en Navarre aussi, tout comme les Inuzara. On va écouter un de leurs innombrables tubes, Nire Amaren Etchea, ça veut dire la maison maternelle. Je vous laisse imaginer cette chanson reprise en chœur par 500 personnes. Oi.

On vient d'écouter le morceau Nire Amaren Etchea de Rotten 13, extrait de leur deuxième album Aurera, dispo sur Tough Ain't Enough. Rotten Ameru qui ouvriront la soirée du lendemain. Le concert a lieu dans une église désacralisée qui est devenue depuis une gastetche. Entendez par là une maison des jeunes. On est toujours en Biscaye, à Aspetia. La soirée commence donc avec l'hymne basque qui ouvre le show de Rotten Ameru. Puis celui des Reapers, qui occupe ici la plus difficile des places de la soirée, entre deux machines à tubes, pour qui le public est venu ce soir en masse. 600 tickets vendus, sold out une fois de plus. Les Hollandais oseront reprendre leur version de Blitz, New Age. Vu que la veille Lay Nuzara avait repris Blitz, ils l'avaient squeezé. Leur tube fait mouche, From the Gutter repris en chœur par toute la salle. Puis vient le tour de Kaleko Urdangak. Après le show à Paris au Cave Saint-Sabin, j'avais envie de voir ça en Pays Basque, devant leur public, avec des gens qui connaissent les paroles. Et ben une fois de plus, souffle coupé, des frissons. Bon, la bière pas chère y est peut-être pour quelque chose aussi, mais franchement, mes drugs, vivre un concert au Pays Basque, c'est quand même quelque chose. Je m'en suis toujours parmi, foncez-y dès que possible. Bon, Kaleko Urdangak, on n'a plus trop besoin de les présenter sur Droogies Radio. Les patrons de la scène basque des années 2020, c'est eux, c'est sûr. Allez, on écoute leur dernier morceau en date, Gasteiz 1200, qui rend hommage à la ville de Victoria prise par l'armée de Castille en cette même année. Un peu d'histoire sur Droogies Radio. Oi, Kaleko Urdangak.

Bon, il n'y a pas de secret, hein. La recette, ils l'ont bien trouvée et ils ne sont pas prêts de la modifier, à mon avis. Troisième étape de notre périple, Irunia, aka Pamplune. C'est de là qu'est originaire le groupe Streetwise. Vu qu'avec notre label Mawashi Skins Records, on allait sortir le prochain single du groupe, on s'est dit qu'aller les rencontrer chez eux, ça serait un minimum, vu qu'on était à deux pas. Non mais oh, le rendez-vous est pris. On aura même le droit à un show rien que pour nous trois. Un groupe à suivre, je vous propose un morceau qui figure sur le single Deus Ez, sorti par Thor and Inos, Cassette et Koi Spenak, et nous, Mawashi Skins Records. Tout de suite, Streetwise, Ikustezin, ça veut dire invisible, sur les ondes de Droogies Radio, la voix de la Hoy.

0: Voilà, on vient d'écouter le morceau Hypoustésine, dispo sur le single qui vient de sortir sur Toss Ain't Enough, Cassette Ecoy Spenac et Mawashi Skins Records. Mawashi Skins Records qui signe ici sa première prod. Notre périple se termine par ce concert dans le local de répétition de Streetwise, local qu'il partage avec le groupe Thatchers. Demain, c'est 14 heures de route qui nous attendent, 14 longues heures qui nous séparent du Pays Basque, mais qui nous rapprochent de notre prochaine virée. Vivement. C'était De Warlin pour Droogies Radio, droogies.org, Agul, Osasuna.
1: C'est bien de chez nous, tout de suite, 4 titres de Oi Gauloise.

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1: Salut à tous, c'est Wati pour une nouvelle découverte sur Droguise Radio. On va partir vers la Norvège et plus précisément à Oslo avec le groupe Shipwrecked. J'avais envie de vous faire écouter un excellent morceau qui s'appelle For the Fall, sorti en 2017 sur PST. On écoute ça tout de suite sur Droguise Radio. Shipwrecked, For the Fall.

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4: Oi, mes drogues, c'est la rayure. Une petite exclue et découverte, ça nous vient de chez nos amis de chez UVPR, Une vie pour rien. Ça sortira ce mois-ci, le 11 octobre 2025 plus précisément. Il s'agit de des Lillois de Camellia Sinensis et de la réédition de leur démo de 2023. Voilà, et je vous laisse donc sur le morceau « Cœur plein ».

Le groupe suivant, c'est Cor Tatu, un groupe basque connu pour son militantisme et ayant officié entre 84 et 88. Alors c'est Gitof qui a demandé à passer Cor Tatu, mais je n'ai pas trouvé le nom du morceau demandé, donc je me suis permis d'aller chercher un morceau de leur première démo. C'est une reprise de Drinking and Driving de The Business et ça s'appelle Mierda de Ciudad.

0: Consonne.
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Salut les Droogs, ici Sourix pour vous parler du nouvel album anniversaire de The Zapoy pour fêter leurs 20 ans d'existence. L'album s'appelle Welcome to Hell et ça porte bien son nom vu les circonstances du moment en Russie. D'ailleurs, The Zapoy est un des groupes qui a pris position contre la guerre dès le début et donc n'hésitez pas à vous procurer cette galette qui comporte 10 titres, dont un avec Farik de Criminal State et des covers de By Street et Restless. Il est pour l'instant disponible seulement en digital, mais sortira bientôt en vinyle et cassette, et perso, j'aime beaucoup l'illustration de la pochette. Pour vous mettre l'eau à la bouche, j'ai choisi Vzapoy, qui pourrait se traduire par à peu près « Allez vous mettre une bonne cuite ».

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0: Bonjour à tous et à toutes, bienvenue à l'église au milieu du village. Nous sommes toujours sur la troisième saison et on entame le troisième épisode avec toujours à nos côtés le camarade Eric, docteur hardcore.
1: Salut tout le monde.
0: Et à ma droite, on retrouve
2: Ben. Salut à tous. Il va falloir que je vous explique, pour commencer, pourquoi on se retrouve pour cette troisième saison à parler encore de hardcore. On parle de hardcore avec Eric, et plus spécifiquement, Eric, on va parler de la scène de Boston et du Massachusetts aujourd'hui.
1: Voilà, de l'état du Massachusetts pour un peu élargir cette émission.
2: Alors, il y a une raison pourquoi on en arrive à faire une émission sur Boston et le Massachusetts avec Eric, alors qu'on n'y connaît rien, Ben et Carotte, en hardcore. Il faut savoir que moi et Carotte, en matière de hoï, on a eu une grosse formation initiale. On a eu quand même, je pense qu'on peut dire, un équivalent CAP sans problème. On a passé notre BP sans problème il y a bien longtemps, il y a pas mal d'années. On a fait un bon apprentissage. On a fait un équivalent Tour de France, voire Tour d'Europe, Tour du Monde. Bien fait sur 10 ans, on a rencontré pas mal de compagnons, de camarades un peu partout. On a acquis un bon maniement des outils, je pense. Au bout d'un moment, on a monté notre petite structure, enfin le parcours basique, quoi, le parcours classique.
0: Savais-tu que je pense que c'est autour de 70% des gens qui sont en apprentissage qui montent leur boîte par la suite?
2: Ah bah surtout ceux qui ont fini leur Tour de France. Au bout de 10 ans de Tour de France, tu vas pas faire le grouillon pour un patron qui va te faire chier. La question des styles transversaux, ça c'est quelque chose quoi, la question des styles transversaux, parce qu'on sait tous que le bon électricien plaquiste, ça on le trouve sans problème quoi. Par contre le bon maçon charpentier, c'est un peu plus rare. Il y a des styles qui se marient plus facilement. Que, par exemple nous on avait des facilités un peu pour le punk rock, le ska, le reggae, surtout le rocksteady, on pourrait dire, dans les musiques jamaïcaines. Le hip-hop, bon, plus old school. Après, on s'est mis un peu au moderne, mais ça n'a pas poussé très loin. Le punk 77, Kill by Death, bien sûr. La power pop. Bon, tout ça, ça dépend un peu des collègues que tu rencontres, quoi. Sur le chantier, tu as toujours plus d'affinité avec certains que d'autres, et ça t'amène où ça t'amène. Après, en hardcore, aucune formation initiale, rien. Faut savoir que moi, la première fois que j'ai entendu parler de hardcore, c'était concert de Madball, je pense, en 96 au Club du Noix. Il y avait tous les JNR qui étaient là à la sortie, qui attendaient l'écharpe. Je me suis dit, mais qu'est-ce que c'est que ce truc à la con? Surtout, le truc, c'est ne jamais y mettre les pieds. Bon, c'était le hardcore à Paris à la fin des années 90. Je sais pas si t'as connu, Eric.
1: Ouais, j'y suis tété là-bas.
2: C'était cool, l'ambiance?
1: Ouais, moi, j'ai pas vu tout ça. Donc,
2: ouais, c'était pas ce qu'il...
1: Enfin, les Madball, je montais pas à Paris pour voir ça. Ça passait souvent sur Nantes. Moi, je voyais des groupes un peu plus obscurs. Et là, il y avait uniquement les gros fans de hardcore qui se déplacent, quoi.
2: Effectivement, je pense que sur Paris, les ambiances pourries, c'était plus sur les... Enfin, comme toujours, c'était plus sur les gros concerts, quoi. Mm-hmm. Qui pouvait attirer des gens qui venaient pas forcément pour le côté musique pointu. Ouais. Toujours est-il que là, je pense qu'on est bien en milieu de carrière. Enfin, on pourrait même dire que je sais pas si on a dépassé le milieu de carrière, c'est pas le débat, mais on s'est dit que c'était peut-être le moment de tenter une VAE. Donc, validation des acquis. Pour ça, bah, forcément, faut un bon tuteur, quoi.
0: Mais il faut un bon tuteur, ça dépend du jury aussi. Hein.
2: Ça peut dépendre du jury. En tout cas, nous, pour l'instant, on s'est posé la question du tuteur. On s'est dit, si on a le bon tuteur, ça va bien se passer. On appelle Eric, il était partant. Il faut quand même avoir la validation des instances adéquates pour valider le plan de formation. On a appelé la Drouguise, quoi. Tout de suite, Drouguise a validé immédiatement. Un coup de téléphone, deux textos à Wati, c'était réglé.
0: Moi, je pense que vraiment, la Drouguise Radio, on peut remercier notre partenariat avec la Drouguise Radio. Sans eux...
2: Ah ben, je ne sais pas où on serait. Hein. On serait encore en train d'écouter les specials sur une cassette. Et c'est avec ça qu'on se retrouve aujourd'hui avec Eric, après avoir suivi la session Californie du Sud, la session Californie du Nord, la session État de Washington. Voilà qu'aujourd'hui, on va attaquer l'État du Massachusetts.
0: Est-ce qu'on peut dire que ce sera le quatrième et avant-dernier volet?
1: Ouais, des cinq villes, mais après on peut continuer hein, toujours. Hein, parce que en dehors de ces cinq villes, le hardcore au début des années 80 s'est vraiment développé aussi un peu partout aux États-Unis et au Canada aussi. Donc dans la quatrième ou cinquième saison de votre émission, moi je serai toujours là pour vous faire découvrir à vous et aux auditeurs et auditrices le son hardcore de cette époque-là et punk aussi, puisque le hardcore vient du punk et non pas du métal.
2: Ouais, et puis ce qu'il faut dire aussi, c'est que même si t'as une bonne formation de base, t'as acquis le maniement des outils, t'as jamais fini d'apprendre. T'as toute une carrière pour apprendre le reste. Hein,
1: c'est tout le temps en évolution constante et toujours effectivement à la recherche de petits trucs qui à l'époque étaient sortis à quelques exemplaires et qu'on retrouve grâce au modernisme de Fuck Off Internet. Donc,
2: Ouais, et puis t'as toujours un collègue aussi pour te donner un petit tip. C'est un type que tu rencontres comme ça, que t'avais jamais vu. Hop, tu le rencontres au coin d'un concert et lui, il va te parler d'un truc que t'avais jamais vu. Et puis ça va te changer sur tous les chantiers suivants. Tu verras le truc différemment.
1: Tout à fait.
0: On commence à construire l'édifice bostonnais.
1: Eh ben, on y va quand vous voulez, les Jones.
2: Allez, explique-nous ça, Eric, pour cette émission 3. De la saison 3 de l'église au milieu du village.
1: Voilà, donc avec cette fois-ci Boston et un peu plus large dans l'état du Massachusetts. Voilà, Boston qui est pour moi une des villes justement où est né le hardcore et où les meilleurs groupes de hardcore se sont produits. Pas dès le début des années 70, parce que Boston était connu pour une ville pas très rock, faisant plus style musical, prout-prout quoi. Et donc moi j'ai jamais rien trouvé en groupe punk avant 1980 à Boston. Donc on va commencer par le premier groupe et le seul groupe punk, en tout cas ils faisaient du punk à ce moment-là, après ils vont évoluer, on en parlera plus tard. Le premier groupe c'est The Freeze, alors eux ils ne nous viennent pas de Boston.
2: Eric, en fait tu dis il n'y a pas eu du tout de punk parce que New York, c'était juste à côté, quoi. Il y avait du punk depuis le début des années 70.
1: Voilà.
2: Mais à Boston, que dalle, quoi.
1: Non, comme un peu à Washington aussi, tu vois. Mais peut-être parce que justement, la scène de New York, était vraiment grosse et importante et que personne ne voulait se comparer avec ce genre de groupe. Non, on en parlera quand on parlera de New York. Donc voilà, il n'y avait vraiment, vraiment rien. Alors peut-être que d'autres qui nous écoutent me contrediront. Mais moi, j'ai vraiment fait des recherches où, dès le début, de toute façon, j'étais dessus et jamais rien trouvé, à part un autre groupe aussi dont on reparlera tout à l'heure. Et le groupe The Freeze, le premier 45 tours, donc ils ont fait, c'est un groupe qui s'est formé en 78 à Cap Cod, donc qui est dans la région, quartier assez huppé, je pense. Et le groupe s'est formé en 78 et a sorti un premier EP en 1980 de 2000 copies. Voilà, premier EP sorti sur le label Rebel Records. C'était un deux titres. Le EP s'appelle I Hate Tourist et c'est le morceau qu'on devrait s'écouter pour commencer cette émission de Boston.
0: Allez, c'est parti pour I Hate Tourist de The Freeze.

0: Je pense que c'était assez clair. I hate tourists, they freeze.
1: C'était du punk, du coup.
2: Ah bah oui, c'est ça. Pour l'instant, c'était du punk. Donc on était en 1980, c'est le seul morceau et seul groupe punk que j'ai trouvé. Donc on passe directement en 80 pour un seul groupe intéressant à cette époque-là, qui va avoir aussi son importance un peu plus tard, comme The Freeze, c'est The Fuse. Alors The Fuse, c'est un groupe de Boston, cette fois-ci, qui a été créé par John Fox, le chanteur, et qui a trouvé ce nom suite à une interview de Wendy O. Williams, la chanteuse des Plasmatics, dont on parlera quand on parlera de New York, et qui disait que pour elle, le punk rock était une façon de dire fuck off à la société. Donc bah, il a trouvé ça bien sympa, et voilà, ils ont formé, Fuse était un trio à la base, formé en fin 80, et donc on va s'écouter un titre.

0: C'était T-Sox des Fuse.
1: Voilà un seul morceau donc, que j'ai trouvé, seul groupe, en 1980. Alors vous allez me dire, bah, pourquoi Boston, tu le mets justement number one ou number five ou number four dans la scène hardcore débutante américaine de ces années 80? Eh bien, grâce à une compilation qui sort en 82. Donc voilà, beaucoup, beaucoup de groupes sont sortis en 82 et 83. Donc, et la compilation s'appelle This is Boston Not LA. Donc c'est une compilation qui, comme celle de Los Angeles, The Decline of Western Civilization, ou comme à San Francisco, qui s'appelait Not So Quiet on the Western Front, ou la compilation de Washington DC Flex. Voilà, celle-ci est très très importante et on va découvrir, tous ceux qui vont tomber sur cette compilation vont découvrir quatre groupes hyper importants pour les fans de hardcore en ce début des années 80, avec en premier lieu Jerry's Kids. Alors cette compilation, donc il y a 5-6 groupes, 6 groupes en tout je crois, avec 5-6 morceaux à chaque fois. Tous hyper bons. Malheureusement pour le temps de l'émission, j'ai pas passer l'intégrale de ces morceaux-là, malgré qu'on en passe quelques-uns quand même. Donc je vais vous présenter le premier groupe de cette compilation qui commençait. Donc le groupe s'appelle Jerry's Kids, il venait de Braintree et se sont formés en 81 et le nom est en rapport avec le Téléthon que faisait Jerry Lewis aux États-Unis. Alors Jerry Lewis, pour ceux qui ne savent pas, c'est un acteur entre guillemets comique qui a fonctionné en duo.
2: Je sens
1: avec...
2: que c'est partial ça.
1: Bah,
2: c'est
1: après,
2: orienté
1: après,
2: ton jugement non, quand j'ai dit entre guillemets comique.
1: Bah, chacun après, enfin, a un humour qu'il aime. Bon, celui-ci, on peut aimer qu'on a jusqu'à 10 ans et après, voilà. Enfin, à mon avis. Hein. Donc, il faisait un duo avec Dean Martin dans les années 50-60 avec des films, etc., etc. Et aux États-Unis, il était plus connu justement pour le Téléthon, alors qu'en France, dans les années 60-70-80, c'était un gros comique que tout le monde aimait bien avec ses films qui passaient régulièrement à la télévision. Mais pour les Américains, ce n'est pas un acteur, c'est le mec du Téléthon. Voilà, donc Jerry's Kids, un peu un petit foutage de gueule pour ce genre de truc. Et puis, bah, on va s'écouter quatre titres en chénave de tirer de cette compilation et qui commence cette compilation donc avec
0: Straight Jacket, suivi de Uncontrollable, suivi de Pressure, pour finir avec I Don't Wanna.
1: Voilà, et là on tombe directement dans le hardcore et qui allait devenir la sonorité hardcore de Boston.
2: C'est cool ça, mais on aurait pu mettre toute la compile, tous les morceaux de la compile, et puis nous, pendant ce temps-là, on serait assis dans le canapé, et puis on aurait disserté un petit peu en commentant un peu, quoi.
1: Ouais, mais justement, on fait pas ça.
2: On fait pas ça.
1: Et on zappe quelques groupes. 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

0: C'était les Jerry's Kids avec dans l'ordre Straight Jacket, Uncontrollable, Pressure et I Don't Wanna. Moi, j'avais une petite question sur le nom de la compile.
1: Ouais.
0: Si ils appellent ça This is Boston, not LA, mm-hmm. est-ce que c'est parce que LA, genre, ils l'ont ramené, ils sont un peu hautains, supérieurs, ou c'est juste le nom. Enfin, tu vois.
1: Bah, non, c'est. Oui, c'est exactement ça. Comme Los Angeles a été la première ville à sortir des groupes hardcore, que ces groupes-là ont commencé à tourner, qu'ils étaient tous très bien. En fait, moi, en traduisant ce titre-là, oui, c'était ça. Bon, LA, vous êtes sympa, mais regardez ce qu'on sait faire aussi à Boston, quoi. Et donc, voilà, je pense que ça se résume à
0: ouais,
1: ça.
0: Sans animosité ou.
1: Ah, si, si. Ah, bah, si quand même, ouais, tu verras avec. On en reparlera juste pour les morceaux de Freeze, justement. Donc voilà. Mais avec animosité, mais bon, ça reste quand même bien sympathique. Hein, tu vois.
2: Il y a eu un peu de bagarre quand même ou quoi ?
1: Alors, avec Los Angeles, non. Alors, la bagarre, on en reparlera tout à l'heure aussi, mais c'est plus sur la côte Est, avec les mecs de Boston et Washington contre les mecs de New York. Donc, on en reparlera tout à l'heure.
0: Ouais, parce qu'il faut toujours quand même un peu de bagarre, quoi.
1: Il faut du piment, hein. Ça va avec la musique. Donc voilà. Donc, premier groupe speed de cette compilation de 82, donc justement. Et le deuxième de cette compilation, même si entre sur cette face, je crois qu'il y avait. Alors, c'est les Grenoïdes ou Proletarians, mais bon, je passe parce que c'est pas terrible, terrible. Donc, on arrive tout de suite à The Fuse que je vous avais présenté.
2: Mais attends, Eric, ouais. Moi, j'avais pas compris ça, en fait, jusqu'ici. Et je pense qu'il y en a plein qui n'ont pas compris. Les gens qui n'écoutent pas de hardcore, c'est que chaque groupe a plein de morceaux sur la compile.
1: Alors, chaque groupe a plein de morceaux sur cette compile. Donc, Jerry's Kids en avait 6, on vous en a passé 4. Les Fuse en avaient 4, je vais vous passer les 4. Les Gangrene en ont 7, je vais vous passer les 7 parce que c'est excellentissime. Et les Freeze en avaient 8, et là, je vous en passe 3.
2: Et il y avait 4 groupes en tout ?
1: Non, il y en avait 6 ou 7. Il y avait Grenoid, Proletarians, et puis.
2: Ah oui, qui sont moins bons.
1: Qui sont, à mon avis, moins bons. C'est pour ça que je les ai pas mis. Mais en achetant la compile, peut-être que. Ou en écoutant la compile, peut-être que les gens pourront aimer. Voilà, donc The Fuse, on les retrouve, hein, un groupe de Boston. Donc ils passent là, cette fois-ci, à 4 musiciens pour l'enregistrement de cette compile. Et avec les textes, ils commencent à être un peu considérés comme les rednecks du coin. Donc on développera ça un peu plus tard avec la sortie de leurs albums, et en attendant ils sortent 4 morceaux qui tuent leur race, et voilà, on va s'écouter.
0: Alors vous êtes prêts? Parce que ça tue sa race, quoi. Alors on démarre avec Presco Dropouts, suivi de Radio Unix USA, suivi de Green Beret, et après Time is Money.
3: Patate, pa.

0: C'était les Rednecks de Fuse.
1: Yes, toujours sur cette compil, This is Boston, not LA. Hein?
0: Je redis les titres.
1: Ouais, bah si tu veux, ouais. Pour ceux qui.
0: Alors, Preschool Dropouts, Radio Unix USA, la petite chanson de Redneck, Green Beret, et puis Time is Money.
1: Voilà, donc on va tourner la face, et en face B, il y a le meilleur groupe en tout cas ce qui me concerne sur cette compile, même si Jerry Skids, Fuse et Free sont excellentissimes aussi à mon avis. Mais voilà, pour moi c'est Gangrene qui dépote grave sur cette compilation. Gangrene, c'est un groupe qui nous vient de Braintree, comme les Jerry Skids, formé en 1980 par quatre gamins et qui ont comme manager un autre gamin qui a 15 ans et qui s'appelle Chris Doherty, dont on parlera assez souvent dans cette émission. Et la veille du premier concert de ce groupe-là, Chris Doherty reçoit une guitare et donc veut absolument jouer de la guitare dans le groupe. Et donc il répète avec le groupe qui devait jouer en ouverture d'une cérémonie de baseball. Et finalement, il était un peu frustré de ne savoir jouer que deux accords, donc il a commencé à détruire la batterie du groupe. Et puis, bah voilà, ils n'ont pas joué, ils ont annulé le concert. Suite à ça, il y a deux membres du groupe qui se sont barrés. Et donc, bah, ça devient un trio avec donc à la batterie Mike Dean, à la basse Bill Manley et donc Chris Doherty qui se met à la guitare et au chant. Et ce groupe, t'as un cum qui s'appelle Springa, qui est le chanteur de SSD Control, dont on parlera tout à l'heure, un groupe de Boston, et qui a entendu parler d'eux. Et qui va venir à leur rencontre et va leur poser deux questions. La première, c'est est-ce que vous avez un nom de groupe ? Les mecs disent non. Et la deuxième, c'est on va jouer dans 15 jours, est-ce que vous voulez faire notre première partie ? Et les cums disent bah ouais, carrément quoi. Donc ils se réunissent chez les parents du batteur pour répéter à fond les gamelles. Et au bout de 3 jours, ils s'ennuient parce qu'ils font du punk et ça les fait chier quoi. C'est pour eux, ils s'emmerdent. Donc ils décident de recommencer tout à zéro et de jouer le plus rapidement possible. Et de voir ce que ça donne. Donc voilà, on va écouter ce que ça donne justement. Alors au début, les mecs voulaient s'appeler The Little Sluggers, c'est-à-dire les petites frappes, mais c'est Bob Sensi, qui est le guitariste des Jerry Skids, qui répète aussi plus ou moins dans le même local, qui a trouvé le nom de Gangrene, et donc Gangrene, un jeu de mots qu'on peut même comprendre en français. Et donc ça a été adapté immédiatement par le trio.
2: J'ai pas compris.
1: La gangrène.
2: Oh putain.
1: Voilà, ça se dit pareil en anglais.
0: Moi, je pensais que c'est parce que, par exemple, l'équipe de baseball sur laquelle il devait ouvrir était en vert, quoi.
1: Non.
2: Ah oui, je cherchais vraiment du côté des maillots de foot.
1: Foot, mais il n'y a pas de football là-bas.
2: Bah, non, mais il y avait peut-être du foot américain.
1: Ah oui,
2: du
1: foot américain, on en
2: reparlera. Du cricket.
1: On en reparlera avec d'autres groupes, mais non. Ah, voilà,
2: les saloperies qu'ils sont capables d'inventer.
1: Gangrene, c'est un très beau mot.
2: La Manche ou de l'Atlantique, quoi.
1: Il ne faut pas aller chercher plus loin. C'est juste un jeu de mots compréhensible, même en français. Donc, voilà.
2: Ça n'avait rien à voir avec le Red Star.
1: Bon.
0: Le soccer, tu veux dire.
1: Donc voilà, et un des morceaux qu'on va s'écouter qui s'appelle Rabies, donc qui veut dire la rage, vient en fait du fait que justement les parents. Du batteur qui en avait un petit peu marre du boucan qu'il faisait, et lorsqu'il les appelait pour manger en espérant que les mecs justement ils arrêtent un peu ce bruit là, et ben les gamins ils répondaient we have rabies, stay away from us, donc voilà, nous avons la rage, restez loin de nous. Et ils en ont fait un morceau, donc on va s'écouter l'intégrale de Gangrene, parce que bon, moi, ok, d'accord, mais beaucoup, beaucoup, beaucoup de gens ont trouvé que c'était vraiment le groupe qui ressortait absolument de cette compilation. Et y a pas à chier, hein, faut écouter ça, mais moi, je m'en lasse pas. Donc, on y va avec les 7 morceaux.
0: Ok, alors dans l'ordre, ça sera Snob, Lie Lie, I Don't Care, ensuite Rabies, Narrow Mind, Kill a Commie. Et on va terminer avec Have Fun.
1: Voilà, 7 titres, moins de 7 minutes.

0: sept titres-là.
1: Voilà, Fury Hardcore.
0: Fury Hardcore, les furieux de Gangrene avec Snub, Lie Lie, I Don't Care, Rabies, Narrow Mind, Kill a Commie et Have Fun.
2: Et je me suis remis un petit peu les idées dans le bon sens là pendant ces sept titres.
1: Ouais.
2: Du coup, effectivement, il n'y a pas de Red Star à Boston. Par contre, il y a quand même les Boston Celtics.
1: Ouais, ouais, certainement.
2: Et
1: ouais.
2: Qui sont quand même bien envers l'équipe de Larry Bird. Pff, la base, quoi.
1: J'en sais rien, moi.
2: Larry Bird, en 92, au JO de Barcelone, la Dream Team, le seul blanc de l'équipe.
1: Putain, en 92, je te parle là, on est en 82, là, 10 ans avant.
2: Larry Bird, il était déjà là, c'était le vétéran de l'équipe de la Dream Team, tu sais. Michael Jordan, Magic Johnson, Shaquille O'Neal, toi, t'as retenu que ça.
1: Mais Larry Bird, j'ai retenu que
2: Larry Bird, tous les paniers à mi-distance, il en a pas raté un pendant tous les Jeux Olympiques.
1: Très bien pour lui.
2: Donc, voilà, c'était important. Et moi, ça ne m'étonnerait pas que Gangrene ait été des fans de Larry Bird.
1: N'importe quoi. Bon, ben
0: alors,
1: enfin...
0: je pense que ton CAP hardcore,
1: t'es recalé,
0: bon, là.
1: T'es recalé, non ? Moi, je te recale, là, sur le
0: CAP
1: hardcore.
0: Sur les matières générales, en sport, c'est bon, c'est validé, non ?
1: Ouais. Je ne sais pas, je ne connaissais rien en basket, donc je ne peux pas.
2: Si le jury n'est pas à la hauteur, aussi, qu'est-ce que tu veux faire ?
1: Attends, tu me parles de basket.
0: Bah, t'es grande, tu devrais jouer au basket, non ?
1: Ouais, non, je ne joue pas, moi.
2: T'étais mal orienté quand t'étais gamin.
1: Ouais, exactement, désorienté à fond les gamelles. Donc voilà, ces morceaux faisaient partie de la compilation This is Boston Not LA. Et on va finir avec cette compilation avec The Freeze. Donc on a écouté tout à l'heure un morceau qui datait de 1980, tiré de leur premier EP, yes.
0: Ben en fait, The Freeze, mais ils n'étaient pas de Boston, ils étaient de Cape Cod là.
1: Ouais. Et
0: ben, ils auraient dû être sur This is Cape Cod, not Boston, quoi.
1: Oh là, vous compliquez toute la...
0: non, mais je suis, hein.
1: Ouais, d'accord, ok, bah écoute, tu leur en parleras. En tout cas, bah, s'ils sont sur cette compile, c'est peut-être parce que, justement, un de leurs titres donne le nom à cette compilation, puisque un de leurs titres, c'est This is Boston, not LA, This is Boston, fuck LA. Donc, tout à l'heure, quand vous parliez à savoir si c'était gentil ou pas, cette réflexion sur la ville de Boston et la ville de Los Angeles, voilà, tout est dit dans ce titre-là. Donc, sur les 8 titres Freeze aussi, mais alors, comme le groupe est un peu plus musicalement punk, version hardcore, mais avec des titres beaucoup plus longs, je passe que 3 titres par rapport à cette compilation. Et un des titres, justement, qui a donné le nom à la compilation, a été aussi utilisé par la publicité locale, de la télé locale, pour Newsbury Comics. Newsbury Comics, qui était un endroit où il y avait certains concerts et puis d'autres trucs, et qui a créé le label Modern Method Records, label donc qui a sorti cette compilation et qui sortira quelques autres groupes de Boston au début des années 80. Voilà. Et pour l'occasion.
2: C'était
1: donc,
2: un label qui était monté par qui ? Ça, c'était des gens de la scène ou c'était,
1: non, ouais, enfin, c'était des mecs qui traînaient dans la scène. Newsbury Comics, bon, c'était voilà, un coin où il y avait...
2: Mais ils ne jouaient pas dans des groupes, quoi.
1: Non, les mecs ne jouaient pas dans des groupes. Ils ont monté le label, voilà, pour l'occasion. Et donc, la publicité qui passait avec ce titre était bippée, puisque le fuck était bippé. Hein, aux États-Unis, on n'a pas le droit, c'est une grossièreté. Voilà, on va s'écouter des 3 titres des Freeze qui terminaient cette compilation, justement, avec en finale ce dernier morceau.
0: Alors, ce sera Sacrifice, Not Suicide, Time Bomb, et après, c'est This is Boston,
1: Not LA.

0: fuck elle est finalement. Hein.
1: Mais oui, comme je vous l'avais dit.
0: Super découverte là. Moi j'ai beaucoup aimé Sacrifice Not Suicide, là, le premier titre qu'on a écouté. Et puis l'autre, Taille Bombe et This is Boston Not LA.
1: Yes, cool. Et j'espère que, je pense que vous apprécierez aussi les morceaux de leur prochain album à venir en 1983 aussi.
0: Trop bien. Bah écoute, moi j'ai une question parce que tout à l'heure on se disait que ben Gangrene, ils étaient quand même super jeunes quoi, ils avaient 15-16 ans ouais. Quoi, tu vois.
1: Mais tous hein, plus ou moins.
0: Et en fait Freeze tout ça, ils étaient aussi jeunes aussi.
1: Alors je crois que ils étaient un petit peu plus vieux sur la photo des mecs qu'on voit, ils semblent un peu plus vieux mais quoi, la vingtaine ça dépasse pas non plus énormément voilà, je pense. Mais j'ai pas leur âge, hein, honnêtement. Mais sur les photos des groupes, voilà, ils font quand même un peu plus jeune, enfin, un peu plus vieux que les Jones des autres groupes.
0: Et du coup, il y a des straight edge là, parce que, attends, à 15 ans. Bon,
1: alors, justement, dans cette compilation, il n'y a aucun groupe straight edge. Et donc, on va arriver au straight edge et au groupe straight edge avec le groupe suivant, qui s'appelle SS Decontrol, aka Society System Decontrol.
2: Ouais, parce qu'être straight edge à 15 ans, c'est tricher.
1: Oui, aussi, on peut le dire.
2: Surtout aux États-Unis, quoi.
1: Aussi, on peut le dire. Donc, voilà, Boston, le groupe nous vient de Boston. Et eux, ils ont été très influencés par la scène de Washington, D.C., en particulier par Minor Threat. Donc, le groupe a été formé par le guitariste parolier Al Baril, qui, lui, est un gros fan de... Alors, je crois qu'il jouait dans du foot américain. Enfin, c'était un gros balèze. Spring Ouch.
2: Est-ce qu'on pourrait développer?
1: Bah, on développera tout à l'heure. Springa au chant et le bassiste Jimmy Sciarapa qui jouera après dans Slapshot. Alors le groupe, pourquoi SSD Control, qui était un groupe qui commence à être assez connu aussi à la même époque que les groupes qu'on a entendus tout à l'heure, ne se sont pas retrouvés sur cette compilation Modern Metal Records? Bah, parce que déjà, ils n'appréciaient pas les types qui avaient fait ce label. Et puis, eux pensaient que de toute façon, ils pouvaient faire comme Minor Threat, c'est-à-dire créer leur propre label et puis aussi créer leur propre bande. Donc ils vont créer le label qui s'appelle Exclaimer Records et ils vont aussi créer la Boston Crew. Alors Boston Crew, c'est avec tout un tas de membres d'autres groupes dont on va parler tout à l'heure, avec Negative FX, Last Rites, DYS et Impact Unit. Et en fait, c'est une bande de gamins qui sont adeptes de la fonte, qui sont adeptes qui mangent de la viande rouge et qui sont straight edge. Donc qu'ils entendent dans straight edge, c'est pas d'alcool et pas de drogue, et qui sont prêts à en découdre avec ceux qui suivent pas leurs principes légèrement détournés, donc sur les morceaux de Minor Threat dont on a écouté les morceaux Out of Step et puis straight edge. Voilà, donc les mecs leur truc, c'était eux justement dans la scène, dès qu'ils voyaient un mec avec alcool, avec une bouteille d'alcool ou un pétard et tout, lui explosait la tête. Par rapport à, c'était vraiment les gros beaufs à mon avis. Voilà, ils étaient pas très fins. En plus, je vais faire certainement crier dans les chaumières, mais donc ils sortent leur premier album qui s'appelle The Kids Will Have Their Says. Donc en 82 sur leur propre label, mais avec aussi en coprod Discord Records, histoire de se dire, regardez, on sort aussi sur le label de Minor Threat, donc voilà, histoire de frimer. Et ils sortent cet album 18 titres. Alors la pochette est géante, on voit sous le fond d'un monument américain, je ne sais plus lequel, une quinzaine de gamins qui montent les marches et qui sont tous habillés de la même façon avec les trucs straight edge marqués sur leur truc universitaire. Et voilà, donc la pochette est marrante. Les scuds, les morceaux, par contre, moi je dois avouer que c'est pas mon groupe favori. J'ai même eu du mal à trouver certains morceaux. Sur les 18, bon, j'en ai quand même trouvé quelques-uns qui sont des classiques, je dois le reconnaître aussi. Mais le reste de cet album, à part si vous êtes fan de Discharge, pour moi, c'est du sous-Discharge. Et je sais que là, en disant ça, plein de gens ne vont pas être d'accord avec moi. Mais bon, voilà, c'est ce que je pense. Et puis, de toute façon, ça n'empêche pas quand même qu'on va s'écouter 1, 2, 3 titres tirés de cet album des SSD Control.
0: Alors c'est là qu'on va voir s'ils auraient mieux fait d'arrêter de lever de la fonte Et après, on a fait la musique. Non, on verra. Non, mais enfin, bref. Alors, on démarre avec Boiling Point, suivi de Headed Straight.
1: Ah oui, pardon. Headed Straight, ouais, c'était mal écrit. Et War Straight et Screw.

0: C'était SSD Control avec Boiling Point, Headed Straight, War Threat et Screw. Et nous avons profité de cette pause musicale pour tomber sur un bouquin où on a la pochette en face de nous de l'album de Kids We Have Their Say.
1: Donc c'est bien le Capitol, hein. Capitol, pardon.
0: Moi je pense que ouais, mais ces images-là, elles font penser à quelque chose qui s'est passé relativement récemment.
1: Oui, aussi, ouais, c'est vrai. C'est finalement une prémisse 40 ans avant de ce qui s'est passé en 2021.
2: Parce qu'effectivement, c'est l'assaut des stratèges qui vont prendre le Capitole. Et cette fois, ce n'est pas Donald qui serait devant, ce serait Ronald.
1: Ronald Reagan.
2: Ronald Reagan qui était tranquillement assis là-dedans.
1: Voilà, et dont la plus, j'en avais parlé, hein, la plupart des groupes hardcore de cette époque-là ont sorti que des morceaux anti-Reagan, sauf bah justement les mecs de Boston, et en particulier les mecs de SSD Control et les autres qui vont suivre après.
2: Ils ont sorti des morceaux pro-Reagan ?
1: Non, non plus, ni pro-Reagan, mais certainement pas anti-Reagan.
2: Ah ouais, ok. Cas.
1: Donc voilà. Et juste pour dire aussi par rapport à leur niveau de stratégisme que ce groupe essayait de développer, c'est Ian McKay qui raconte ça, c'est que soit Albaril, soit Springa, donc un des mecs de SSD Control, lui avait écrit donc à Ian McKay, le roi des stratèges, pour lui demander si justement manger de la viande rouge, ça faisait partie d'être, on pouvait être stratège et manger quand même de la viande rouge. Donc je crois que la réponse de Ian McKay, c'est tu te démerdes quoi dans ta mentalité de stratège. Et voilà, donc après SSD Control, on va s'écouter un groupe de leurs potes qui font partie aussi, eux aussi, de la Boston Crew. C'est les Negative FX qui sont aussi de Boston, formés par le chanteur Jack Kelly, aka Chuck. Alors pourquoi Chuck ? Parce que lors d'un de ses premiers concerts, il a éclaté la tronche à un mec du public avec une canne de comment ça s'appelle, une crosse de hockey, voilà. Donc il avait une bonne petite réputation et ce groupe là n'a fait que 5 concerts, formé en 1981, ils ont fait uniquement 5 concerts et leur dernier concert c'est lors de la première partie d'un groupe de Boston qui était inintéressant, qui s'appelait Mission of Burma en 83. Et l'ingé de Mission of Burma trouvait que Negative FX était très à chier, donc il a essayé de couper le son. Sauf que les mecs de la Boston Crew sont montés sur scène, lui ont éclaté la gueule et sont restés sur scène jusqu'à ce que le groupe finisse de jouer. Il y a quelques images qu'on peut voir assez souvent sur Internet. Voilà, voilà. Et donc c'est le premier album. Alors Negative FX, donc... ce qu'on va s'écouter, c'est tiré de leur album éponyme sorti sur le label Tang Records, futur label, enfin label de Boston aussi, qui dont on parlera tout à l'heure, carrément un 18 titres et l'album est sorti en 84, mais regroupe des enregistrements de 82. Donc sur la face 1, on retrouve des enregistrements de Negative FX sur d'avril 82 et sur la face B de novembre 82. C'est pour ça que je les inclus dans ce truc-là, et vu qu'ils étaient de cette époque-là. Et donc, ce premier album sorti sur Tang Records, créé par et dirigé par un mec qui s'appelle Curtis Casella, dont on parlera aussi tout à l'heure. En attendant, on va s'écouter 3 titres de Negative FX.
0: Avec un premier titre au nom évocateur qui s'appelle Feel Like a Man. Mm-hmm. Ce sera suivi par The Few, The Proud. Mm-hmm. Et on va finir par Together.
1: Mm-hmm. Ça sent le stratège testostéroné.
0: S'il sent comme un homme.

0: C'était Negative FX avec Feel Like a Man, The Few, The Proud, et on a fini avec Together.
1: Voilà, exactement. On va enchaîner avec toujours en 82, avec un groupe qui est absolument pas connu. Pour la simple et bonne raison qu'ils ont sorti uniquement une démo 12 titres en 82 et jamais en vinyle. La seule chose que je sais sur ce groupe, parce qu'il n'y a pas trop d'informations, c'est que le batteur Murph rejoindra deux ex des 10 points de groupe qu'on parlera tout à l'heure. Le groupe s'appelle All White Jury et vient de Amherst, donc dans le Massachusetts. Et voilà, donc pas grand chose à dire. On va s'écouter trois titres de All White Jury sur cette démo autoproduite, 12 titres.
0: Ce sera Bad Dog, suivi de Dirty Tricks, et on finira avec Not Like You.

0: À l'instant, c'était Not Like You, juste avant Dirty Tricks et juste avant encore Bad Dogs des All White Jury, issu de la démo, ça s'entend, Apathetic Society.
1: Yes. On va enchaîner avec les favoris, pour moi en tout cas presque, les Gangrene, ces sales branleurs qui ont sorti donc les 7 titres sur la compilation This is Boston à télé et qui a fait énormément parler d'eux. Donc grâce à cette compilation, leur popularité s'est agrandie jusqu'à ce que certaines légendes s'instaurent. Alors je vous les ai notées parce qu'elles sont assez marrantes. C'est Henry Rollins qui les a sermonnées, donc les Grand Greens, sur leurs habitudes à picoler et ils ne l'ont pas écouté. Les Misfits ont essayé de leur apprendre à draguer. Ils ont préféré bouffer de la pizza. Et Jello Biafra a essayé de leur apprendre ses points de vue sur la politique et lui ont dédicacé leur morceau Kill a Commie, qui veut dire donc tuer un communiste.
0: Ah, celui qu'on entendu avant.
1: Voilà, exactement. Donc voilà, c'est des petits branleurs, des sales gosses de la scène de Boston. Et ils vont devenir un quatuor, hein, parce que je vous rappelle qu'ils étaient, en trio sur leur premier enregistrement. Et avec un cum qui s'appelle JR, qui venait du groupe Stranglehold, dont on s'écoutera aussi un titre tout à l'heure, et qui devient deuxième chanteur et guitariste des Gangrene. Et la photo donc sur la compilation This is Boston, Not LA, sur la pochette arrière, c'est donc la photo d'un dog pile, où on appelait ça aussi le pig pile, qui est une sorte de danse aussi hardcore, qui se faisait souvent à cette époque-là, où en fait les gens se mettent les uns sur les autres jusqu'à se faire une pile la plus haute possible. Voilà, donc c'était une des meilleures démonstrations de la scène hardcore de cette époque-là. Surtout, je crois que ça vient en fait de Boston, cette danse particulière. Donc,
0: c'est ce que j'ai lu à l'instant, parce
1: ah, c'est
0: que
1: vrai?
0: Je triche là.
1: Ah, oui, d'accord.
0: C'était typique pour Bostonais. Quoi.
1: Donc voilà, on est toujours en 82, et puis ils ont sorti... malgré leur succès naissant, les mecs en fait en 83 ils jouent plus nulle part et ils vont splitter et ils vont sortir un album posthume, 4 titres, alors dont un titre va se retrouver sur une compilation qui va s'appeler Unsafe at Any Speed, compilation qui regroupera déjà tous les groupes qu'on a retrouvés sur la compilation This is Boston Not LA, et les 3 autres titres vont sortir sous le nom de connu sous le nom de Sold Out Session, et donc vont sortir sur un 45 tours, leur dernier 45 tours de ce groupe là de cette période là donc 3 titres et qui s'appelle Sold Out justement. Voilà, et pour finir, Gangrene, leur dernier concert, première période, parce que c'est un groupe qui va splitter en 83 finalement, et qui va se reformer en 86, et va durer pas mal de temps, va faire pas mal de LP. Et en attendant, la fin de leur dernier concert, c'était face avec les Minuteman, pardon, un groupe californien, et Chris Doherty, le chanteur, s'est bourré la gueule au bar avec Dickie Barrett, le chanteur d'Impact Unit, dont on reparlera tout à l'heure, et est tombé raide mort et s'est éclaté la tronche sur le sol. Voilà, donc typiquement punk hardcore de l'époque, des petits branleurs, mais putain, il dépotait grave. Donc on va s'écouter...
2: Il est mort?
1: Non, il n'est pas mort, mais puisqu'il a reformé son groupe quelques années plus tard. Non, et on va s'écouter 2 titres sortis du EP Sold Out, dont la pochette représentait les 3 mecs de Gangrene, avec le mot Gangrene écrit, c'est de la farine ou de la coke, mais voilà, c'est écrit avec sur un miroir le nom du groupe.
0: C'est peut-être juste avec du blanc de Meudon.
1: Peut-être, donc voilà, les morceaux c'est...
0: Sold Out et Terrorize.

0: C'était Gangrene avec Sold Out et Terrorize.
1: Yes, sur le label Tang Records était sorti ce EP, trois titres. On va enchaîner avec un groupe qu'on a déjà écouté, c'est The Fuse. Donc, et c'est eux qui sortent le premier album, finalement, de cette période-là, puisque Negative FX, je vous rappelle qu'on a écouté tout à l'heure, l'album ne sortira qu'en 84, malgré des enregistrements de 82. La Fuse sort un album qui s'appelle Kill for Christ, sorti sur le label donc des SSD Control Exclaim Records. C'est

0: raconte cet album. Donc, bon, bah, chacun se fait une idée hein, de ce, des textes. Et voilà, alors, provoque ou pas, non, je pense pas que c'est de la provoque. Les mecs, voilà, sont nationalistes, hein, ils l'ont dit dans des
1: Ah oui, je
0: interviews.
1: savais pas qu'il y avait des groupes nationalistes
0: Bah,
1: ouvertement comme ça dans
0: ceux de
1: la scène
0: Boston, si
1: hardcore.
0: tu veux, bah,
1: Oui, c'est
0: Boston,
1: Boston, c'est vraiment
0: ouais,
1: spécial.
0: bah, c'est assez spécial, ouais. De toute façon, c'est une
1: Bah,
0: ville
1: c'est une ville
0: quoi? C'est
1: hyper,
0: une ville étudiante?
1: oui, et hyper rouge.
0: Et
1: Enfin, au
0: hyper.
1: niveau de la fac.
0: Bah, logiquement, ouais,
1: Bah, c'est la
0: voilà.
1: ville de Chomsky,
0: Voilà.
1: et compagnie. Ouais.
0: Mais bon, tu dois avoir des terroirs assez.
1: Non, mais du coup, être rebelle, ça peut être justement critiquer les
0: Et
1: étudiants
0: ah, peut-être aussi.
1: gauchistes
0: Quoique
1: de la
0: les.
1: fac.
0: Au moins.
1: Aller se taper Chomsky.
0: Ouais, au moins des mecs de SSD Control étaient en fac, des mecs de DYS étaient en fac. Enfin, tu trouves quand même des étudiants dans tous ces groupes-là,
1: Ah
0: quoi.
1: ouais, ok.
0: Ouais, malgré tout. Donc voilà,
1: Donc du coup,
0: Fuse.
1: ils n'ont pas d'excuses pour.
0: Alors, Fuse, je crois pas que ça soit des étudiants. C'est juste des mecs de la campagne qui aiment bien le sexe, drogue and rock'n'roll.
1: Ah,
0: Et
1: des rednecks, quoi.
0: malgré tout, qui sortent sur le label soi-disant Strategy, Exclaim Records de Boston.
1: Eh oui, et puis c'est marrant parce que pour moi, le punk aux États-Unis et le hardcore aux États-Unis, il y a vachement la critique des rednecks, quoi. Enfin, tu vois, donc c'est marrant. En tout cas, en Californie, il y avait vachement ça. Et là, les types, ils sont passés de l'autre côté, quoi.
0: Voilà, et on en
1: Ou ils y ont
0: reparlera.
1: toujours été, surtout.
0: Ouais, voilà, et on en reparlera toujours. Enfin, on en reparlera un peu plus tard. Sauf que leur musique, bah, putain de bordel de merde, c'est du putain de bon hardcore. Donc, on va s'écouter 1, 2, 3, 4, 5 titres tirés de cet album, 9 titres.
2: Alors, premier titre, ah bah, la défense civile, Civil Defense, My Generation, Daisy Chain, Trendy, Nazi, Hypocrites, et on va finir avec Few.
0: Fuck you, donc.
2: FU.

0: Ça, c'est bien envoyé.
1: Ouais.
0: C'était les Fuse avec Civil Defense, Mid Generation, Daisy Chain, Trendy Nazi Hypocrites, et on a fini par Few, F-U, Fuck You. Je pense que c'était clair.
1: Yes, donc on arrive presque à la fin de cette année 82, il ne reste plus que deux groupes. Deux groupes qu'on connaît si vous avez écouté l'émission, puisque c'est les Jerry's Kids qu'on va s'écouter maintenant. Alors Jerry's Kids qui aurait dû sortir un EP en 82, Do It Yourself, hein, cet titre qui n'est jamais sorti. Donc, bah, petite surprise pour l'émission, même si moi je l'ai déjà passé dans Spirit of Noise. Mais autrement, ça reste une prod assez rare. Donc voilà, on ne sait pas trop pourquoi, enfin moi je ne sais pas trop pourquoi, le EP n'a jamais été réalisé. Il est ressorti 20 ans ou 25 ans après, mais en pirate quoi. Donc voilà, ce que je sais, c'est qu'à cette époque-là, le premier frontman de Jerry's Kids, qui s'appelait Brian Jones, se casse la jambe à un concert. Et bah, suite à ça, ses parents refusent qu'il retourne jouer dans le groupe. Donc il y aura un petit changement à venir dans les Jerry's Kids, qui n'ont pas fini leur production. Donc malgré tout, malgré ce petit loupé de EP. Donc on va s'écouter 6 titres sur 7, parce que le 7e a été coupé, d'origine, donc bon, ça sert à rien de passer, c'est dommage, il était bien aussi, mais les 6 autres sont bien, sont ultra courts, à part Machine Gun, qu'on retrouvera sur une compilation, n'importe quoi, sur un LP à venir des Jerry's Kids, mais de 87, donc voilà, c'est un petit inédit aussi, cette version-là de Machine Gun.
0: Alors, ça démarre avec Why Me, ensuite ce sera I'm Pissed, après, ce sera I Hate You, Lazel, Machine Gun, et on va finir avec It's Okay. C'est parti pour les Jerry's Kids.

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0: C'était les Jerry's Kids avec Why Me, I'm Pissed, I Hate You, Lizzo, Machine Gun, It's Okay.
1: Yes, tiré d'un EP jamais réalisé. Donc voilà. On va finir cette année 82.
2: Ah, c'est déjà le dernier groupe.
1: Ça pèse vite, hein.
2: Eh ouais, ouais, ouais, faut faire un petit bilan de cette session de tutorat.
1: Ouais, bah si tu veux, docteur.
2: C'est pas toi de ton côté, Eric.
1: Moi, tout se passe bien. J'ai passé les morceaux que je voulais, donc
2: très bien.
1: Ça va.
2: Moi, je pense que ça a été. Il y a des moments où ça a été un petit peu vide, donc bah, forcément,
1: on
2: voilà,
1: est pris par le temps.
2: J'arrive à assimiler, mais je pense que j'ai quand même bien avancé là sur mon apprentissage. J'ai l'impression que je suis sur la bonne voie.
1: Si tu oublies le côté sportif de notre conversation, qui n'avait rien à voir avec le côté hardcore, donc effectivement, tu es sur ou presque rien à voir.
0: Parce que je pense qu'on peut parler quand même un peu de sport, parce que dans le pit, ça devait être quand même un peu du sport. Hein.
1: Voilà, autrement, le circle pit, le stage diving, c'est du sport. Le dogpile, c'est du sport. Être dans le pit, c'est du sport. Mais tout le monde le sait hein, maintenant depuis 40 ans. Donc,
0: Oui, puis je pense qu'on peut aussi dégager une partie de cette scène-là qui est peut-être un peu plus conservatrice.
1: Ah bah oui, avec pas mal de membres de ces groupes. Alors donc on peut pas résumer non plus que Boston, voilà, c'est que des groupes de droite. Mais effectivement, il y avait pas beaucoup de groupes de gauche, ou il y en a quelques-uns aussi. Mais ceux dont on a écouté des titres pour l'instant, enfin Freeze n'est pas de droite, ça c'est sûr et certain. Jerry Skid non plus. Par contre Fuse, donc on en a parlé. Gangrene, c'est des branleurs qui n'ont rien à foutre de tout, donc eux ils sont apolitiques. SSD Control de droite, Negative FX de droite, All White Jury, rien que le titre de droite, voilà, en gros. Donc, bah oui, effectivement, c'était un truc, mais bon, moi, c'est le côté musical qui m'intéresse, donc voilà, et tant que les mecs lèvent pas le bras droit, bien tendu, c'est pas, voilà, on peut passer, pour moi, en tout cas, outre à ce genre de bêtises. Donc on va finir la petite série avec un groupe qui a ouvert donc justement cette émission, les Freeze. Je vous rappelle qu'ils nous viennent de Cap Cod. Et en 83, ils vont sortir un excellent album. Mais en attendant, ils sortent un EP. 4 titres sortis sur le label Modern Method Records. Donc celui qui avait sorti la compilation This is Boston, not LA. Et on va s'écouter un titre. Alors eux, dans leurs paroles, c'est... pour ce morceau-là, c'est plutôt...
2: C'est de droite, alors ?
1: Non, eux, non, ils ne sont pas de droite.
2: Parce que justement, c'est toujours la question, pourquoi est-ce qu'on peut écouter et apprécier des groupes de droite ? Donc, j'ai relancé la réflexion.
1: Alors, si tu me parles directement à moi...
2: C'est après avoir lu l'interview de Virginie Despentes dans le mensuel dans l'Humanité Magazine,
1: fais-moi
2: qui
1: peur.
2: Nous dit qu'en ce moment, ce qu'elle écoute principalement, c'est Booba et PNL.
1: Oh putain, ouais, mais ce que veut cette gamine.
2: Donc vas-y, dis-nous toi ta version, pourquoi on peut apprécier des groupes de droite.
1: Pourquoi moi j'apprécie ces groupes de droite, tout simplement parce que je parle pas du tout anglais, que les paroles, à partir du moment où elles sont pas spécifiquement d'extrême droite et prônent le racisme et le nazisme, etc., etc., j'en ai un peu rien à foutre. Moi, ce que j'attends du hardcore, c'est la musique, le son. Que ça me prenne aux tripes et ces groupes sont parfaits pour ça, donc voilà, je vais passer outre parce qu'autrement s'il fallait aussi sélectionner, on s'en sortirait plus, quoi. Enfin, à mon avis.
2: Moi je pense qu'il y a plus que ça, parce que justement Virginie Despentes elle dit qu'il y a tout un truc dans les textes de Booba et PNL qui est hyper intéressant, quoi. Elle écoute pas que la musique.
1: Ouais, mais alors j'ai du mal
2: on pourra t'en parler.
1: Ouais, mais je vois pas le rapport avec le hardcore Booba machin et Despentes là.
2: Bah, parce que Booba et PNL, ils sont pas vraiment de gauche, quoi. Enfin, tu vois, en tout cas, leur rapport au
1: féminisme... C'est des abrutis mentaux, ces mecs-là, de toute façon, à la base. Non,
2: c'est quoi ?
1: C'est des abrutis mentaux, non ? Booba, là, non. J'entends parler de lui, baston, machin, truc...
2: Non,
1: c'est pas ça.
2: Non,
1: je me gourre.
2: Hyper bien écrit, enfin, les paroles sont vraiment...
1: C'est pareil, moi, j'écoute jamais les paroles, j'en ai rien à foutre. J'attends pas qu'un mec me dise quoi penser ou quoi faire, tu vois. J'ai jamais été un suiveur. Et donc ceux qui veulent se raccrocher sur des paroles, c'est leur problème. Moi, c'est pas là-dedans que c'est pas avec la musique hardcore que je vais apprendre la politique. C'est par ma vie, par d'autres rencontres qui n'ont rien à voir avec le style, la musique. La musique, pour moi, c'est un défouloir. Et bon, je dirais pas peu importe ce que racontent les groupes, encore une fois, mais du moment que ça, sans déconner, les paroles, elles pissent pas bien loin, quoi, non plus, quoi.
2: Ouais, mais moi, je pense que je suis complètement d'accord avec ce que tu viens de dire. Et moi, je vais même encore plus loin. Mmh. C'est que je trouve que des fois, une part de négativité dans les paroles, ça peut nous faire réagir. Enfin, ça peut nous saisir.
1: Exactement. Et on en parlera justement dans la deuxième partie de cette émission avec un groupe qui se pose là, dans le genre provoque, qui s'appelle Vile. Donc, on en reparlera justement de ce genre d'attitude.
0: Mais déjà, moi, si je peux rajouter mon grain de sel, parce que j'ai devant moi le bouquin American Hardcore.
1: L'excellent bouquin.
0: Que l'ami Nounours nous a prêté. Salut Nounours, peut-être que tu prépares le poulet rôti, c'est dimanche. Alors comme ça, je peux briller en société et tout de suite
1: invité,
0: citer Negative FX dans leur morceau Mind Control qui dit « No, you won't tell me what to think. 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Government, religion, drugs. »
1: Un gouvernement de quoi ?
0: Government, religion, drugs.
1: D'accord, bon, bah, tu vois, ils ne sont pas forcément de droite non plus.
0: Non, mais ça résume... Ton way of life.
1: Ouais, voilà, c'est ça.
0: Bon, sur ces bonnes paroles, on allait se quitter avec Freeze, c'est bien
1: ouais,
0: ça
1: qui parle sur des paroles sur l'annéliation. Et donc Freeze avec le morceau...
2: L'aliénation.
1: Merci.
0: Ah. C'est mal.
1: Au bout d'une heure et demie, ma langue est rêche.
0: Alors, on va se quitter avec Voices from My Window et on va se souhaiter un bon dimanche.
1: Ouais, exactement.
0: Bon appétit à ceux et celles qui se mettent à table et puis on va se retrouver très bientôt pour la deuxième partie de cette émission sur Boston et le Massachusetts.
2: A priori, je pense qu'on va partir sur un rythme mensuel sur cette saison, vu le rythme sur lequel on est parti. Donc, on vous dit au mois prochain.
1: Salut tout le monde!
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Salut à tous, c'est la rayure. Je suis là pour une petite émission bien spéciale. On va vous balancer du hardcore dans vos petits corps. Donc voilà, ça va être du lourd, du gros son bien lourd. Il y aura un peu de tout, il y aura du punk hardcore, il y aura du hardcore issu de la scène new-yorkaise des années 80. Donc voilà, comme d'hab, on se moque de fou royalement de l'orientation politique des groupes. Ici, on fait pas de ça. Et voilà, on va passer du vinyle, on va se faire plaisir. Et donc voilà, je vous envoie tout de suite une première sélection bien grasse. C'est parti.

Et voilà, on a commencé très fort cette émission avec deux gros pionniers de la scène hardcore new-yorkaise des années 80. On a commencé direct avec Harley Flanagan et les Cro-Mags avec le morceau From the Grave. On a ensuite enchaîné avec Agnostic Front avec le morceau I Can't Relate. Et ensuite, on a enchaîné avec les Allemands. Le groupe s'appelle Bazooka. Le morceau, c'était Castle in Brain. Et donc voilà, je vous laisse tout de suite sur une prochaine sélection.

Et voilà pour cette deuxième sélection. On a commencé avec les Australiens de Top Noville. Top Noville, c'est un groupe que j'adore. C'était le morceau Die to Ride. C'était sorti sur Contra Record. Donc voilà, on a ensuite enchaîné avec des Belges, Two Fatties and the Bloody Bois. C'était le morceau Bad Girl, sorti sur Lion Earth Record. Et on a terminé cette sélection avec The Bridge, avec le morceau No Spirit, No Tent. Et c'était sorti sur Farewell Record. Voilà, The Bridge, c'est des Allemands aussi. Je vous laisse sur une prochaine sélection. Faites attention à vos oreilles, le premier morceau, ça va vous faire très mal au tympan. C'est parti.

Et voilà pour cette dernière sélection. On a commencé très fort avec un groupe italien qui s'appelle Urban Fight. Voilà, la production est très, très, très, très mauvaise, comme vous avez pu le constater. Mais je trouve que ça a son charme, justement, dans ce style bien hardcore. Donc voilà, le morceau, c'était Cani di Guerra. C'était sorti sur Ansaldi Records. On a enchaîné ensuite avec No Mistake, avec le morceau Put Me Away, les Allemands de No Mistake. C'était sorti sur Speak Back Off Records. Et on a fini cette session avec les Brésiliens de Violent Storm, avec le morceau The Chord. C'était sorti sur le EP Tropicaos. Donc voilà, j'aime beaucoup ce groupe brésilien Violent Storm. Voilà, il se rapproche un petit peu de cette vague New York hardcore que j'ai aimé, que j'ai tant aimé étant jeune. Ça ressemble beaucoup aussi à un autre groupe de hardcore brésilien justement que j'aime beaucoup, c'est Ratos de Porão. J'espère un jour pouvoir vous en diffuser. Donc voilà, c'est fini pour cette troisième sélection. On va partir sur une autre, et donc je vous laisse savourer, c'est parti.

voilà pour cette dernière sélection. Alors c'était pas une des moins violentes. Donc là, on retourne sur un truc plus cool. Je plaisante. Je vous présente tout ça. On avait commencé avec Breaking Dawn, les Allemands de Breaking Dawn. Je vous avais passé un morceau lors de la dernière émission de Subculture, la deuxième édition de Subculture, l'émission. Donc voilà, le morceau c'était In Your Face. On a enchaîné après avec deux groupes que j'aime beaucoup. En fait, j'aime beaucoup leur style en fait, qui me rappelle un petit peu cette espèce de négative hardcore que jouait Kickback, le groupe parisien Kickback. C'est très bruyant, c'est très criard. Et j'aime beaucoup. Il y avait donc, on a commencé avec les Italiens de Values Intact. Voilà, c'était sorti sur Good Wild Records. Et on a enchaîné ensuite avec Kropas. Kropas, pareil, c'est un groupe. Pareil, je vous avais passé un morceau aussi dans la première édition de Subculture Émission. Là, le morceau, c'était Empty Soul. Et donc, voilà. Donc, je vous laisse sur la prochaine sélection. C'est parti, accrochez vos ceintures.

Et voilà pour cette dernière sélection. On avait commencé avec les Belges de Norman Collision avec le morceau. Alors là, attention, ça va être chaud. Fraven Erlaulem Sich. Oh putain, c'est du flamand. C'est horrible. Je sais pas comment prononcer ce truc. On dirait Julien Relou de Relou et Fier en train de nous annoncer un morceau d'un groupe basque. Donc voilà, j'ai fait ce que j'ai pu. On a enchaîné ensuite avec les Autrichiens de Demon Womb, avec le morceau Deception, c'était sorti sur le EP The Curse. On a ensuite enchaîné avec Bite, les Espagnols de Bite, avec le morceau Fag. Et donc voilà, c'était sorti sur le EP Another of the World is Possible. Et donc voilà, je vous laisse sur la prochaine sélection, c'est parti.

0: Et voilà pour cette sélection. On a commencé avec les Espagnols, non, avec les Anglais de Deal With It, avec le morceau My Body Is A Cage. C'était sorti sur le EP éponyme. On a enchaîné ensuite avec Revolting Revolt, les Allemands de Revolting Revolt, avec le morceau Consume and Die. C'était sorti sur le LP Too Lazy, sur Subculture for Life et Contra Record. Et voilà, et on a fini cette sélection avec Ras Riot 59, je le dis en français. Et donc voilà, le morceau, c'était Violent Vacation, c'était sorti sur le EP Punk Rock Grunge, c'était sorti sur Contra Record, voilà, c'était des Américains. Et donc voilà, je vais vous laisser, maintenant, c'est la fin, je vais vous laisser sur deux morceaux. Le premier, il est sorti sur un tribute to Oxymoron, c'est le morceau Out of Order, avec le groupe Out of Order avec le morceau Dawn Patrol. Et donc voilà, c'est donc une reprise de Oxymoron. Voilà, ce groupe, c'est les Allemands, c'est sorti sur Contra Record, entre autres, et Rebel Sound. Et je vais vous laisser sur un groupe assez strange que j'aime beaucoup, c'est Stalin Video, avec le morceau Cut Me Off. Voilà, c'était sorti sur le EP Animalistic et Wanda, c'était sorti sur Wanda Records. Voilà, c'était Stalin Video, c'est des Allemands. Vous allez voir, c'est un peu étrange, mais j'aime beaucoup ça, ce côté un peu son un peu crado qui donne tout son charme au hardcore. Voilà, cette première édition du hardcore dans ton corps arrive à la fin. J'espère qu'il y en aura d'autres. J'aime bien taquiner un petit peu ce style. Et puis voilà, et en attendant, je vous dis à bientôt pour la troisième édition de Subculture l'émission. Allez, voilà, et à bientôt. 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

Salut à toutes, salut à tous, bienvenue dans Sunday Stripper. Malgré les épreuves que nous traversons au cours des années, les montées en puissance, les descentes aux enfers, les allers-retours dans les deux sens et les tendances bipolaires, malgré les retournements de veste, de situation, nous ne serons jamais, jamais résignés.

Another World, Royal Headache, toujours sur leur deuxième album, Aïe. On commençait avec The Headliners, les Nantais, deuxième album sur UVPR, ça sort début mai, s'appelle Self Love Affair. On écoutait le premier extrait, Resign, et on vous conseillera donc cet album et cette magnifique pochette faite par Freak City. On continue avec les Nasty Facts.

TK Dance, le groupe Kane à l'instant, c'était en 1978 sur Lightning Record et ça avait donc été récemment réédité. On commençait avec les Américains de Nasty Facts, un 45 tours de 1981 sur le label Jimbolo ou un truc comme ça. Et donc tout à fait sympathique. On va continuer avec la phase B du premier 45 des Private Dicks, et morceau qui s'appelait tout simplement Private Dicks.

Something you should know. Les Concordes à l'instant, ça se passe à Marseille et ça s'écoute sur leur Bandcamp. Je crois qu'il n'y a pas grand chose de sorti. Peut-être une petite démo avant les Private Dicks. Ça c'était en 1979 à Bristol sur le label Heartbeat Record, leur tout premier single couplé avec She Said Go. Pour la suite, on va se lancer sur une petite session Vanda Record avec les Suzards. On commence par l'apéro Mojo Night.

Porcelain Gods, à l'instant la flingue, donc ça c'est donc sur la session Vanda Record, leur quatrième maxi qui s'appelle P-Step 04 12 inch. On va enchaîner avec le camarade Duke and Red, Alex Boys, sur son Difficult Second Album.

Walking on Jam Streets, The Jets, à l'instant, sur ce toujours nouvel album de l'année dernière, Cracked Up, avant Duke and Red and the Big Heads, Just as Good as It Used to Be. On continue avec les Mr. Hyde.

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Le groupe Chaos à l'instant sur la compile La France a peur, inédit punk français 76-80, c'est sur le label parisien Danger Record avant Sèche tes larmes, Mr. Hyde, toujours sur ce LP, sur le label Poche Record pour ces petits gars de Saint-Malo. On continue avec Chameleon Record cette fois, les Rotters de Lyon, dernier extrait.

Strict Nine à l'instant, mal, excellent, inédit sur la compile La France a peur, donc nouvel extrait sur Danger avant les Rotters, dernier, tout dernier extrait trop tard de ce 45 tours sur Chameleon. On continue avec le deuxième 45 tours de Marie et les garçons, hein, sur la rétrospective, la phase B, Attitude.

Euthanasie, classique de Oliver Stein, version démo, remix inédit. Ça, c'est à retrouver sur Smap Record, la double compile LP qui sort donc avec des inédits de la compile de la ville de Rouen, pardon. Donc, très bel objet, j'ai pas encore pu récupérer, mais l'ami Claude m'a envoyé ce morceau en exclu avant Marie et les garçons. Attitude, on continue avec les Nasty Facts.

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1: Nouvelle découverte avec un groupe de post-punk qui vient de Paris, un groupe qui a sorti 7 titres en 2021, c'est le groupe Curare. Ils nous ont contactés via la boîte mail, vous pouvez faire de même et nous écrire un mail à drouguizradio@gmail.com pour nous faire découvrir les groupes que vous aimez en ce moment ou alors nous envoyer la démo ou la nouvelle sortie de votre groupe. On va écouter le titre Stridge, c'est Curare, tout de suite sur Drouguiz Radio. Vous pouvez aller écouter leurs 6 autres titres disponibles sur leur Bandcamp.

T'as fait le bon choix d'écouter la Drouguise Radio. Et on continue notre prog avec un classique. C'est les Blitz avec Fatigue. Un excellent titre qui nous rappelle que tous les dimanches de 17h à 18h sur les ondes de la Drouguise Radio, Wattie nous présente Zone d'Ombre, une émission de Oi mais aussi de Conwave.

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2: Bienvenue dans ce numéro 18 de Zone d'ombre, toujours en compagnie de l'ami Bertrand.
3: Salut, ça va Wati?
2: Bah ça va, écoute, on se prépare pour le nouvel an, putain, t'as des merdes. Ah. On se prépare pour la soirée du nouvel an, donc après ça on va aller se mettre bien.
3: Se mettre très bien même, ouais, très très bien, on va aller surfer un peu.
2: Après une heure en votre compagnie et une heure de musique alternative.
3: Et intense.
2: Intense. Vas-y, hein, je te laisse.
3: Bah ouais, on va commencer direct dans le bourrin avec Sikkum. C'est nouveau, je sais pas d'où ils sont trop. C'est américain.
2: Atlanta.
3: Ouais. Qui ont fait une démo en 2000, l'année dernière, je crois.
2: Il n'y a pas que des groupes de rap ou des groupes de oeil de merde, genre comment ça s'appelle.
3: C'est important de le préciser, c'est vrai.
2: Antagonizers.
3: Ouais, par exemple.
2: Non, mais c'est grave bien. C'était mixé et d'ailleurs enregistré à Gournay-sur-Marne.
3: Ouais,
2: enregistré.
3: C'est ça.
2: Les mecs se sont déterrés. Putain, attends, t'es plein de merde.
3: Qu'est-ce que c'est vrai? C'est le pull.
2: Ah, le pull. Putain, les mecs se sont déterrés à venir enregistrer chez Smadja pour avoir le son.
3: Le son Smadja, quoi.
2: Ouais, ouais.
3: Donc, ça a pu se faire à distance.
2: Mais ça marche, hein, oui, ça aurait pu se faire à distance, quoi. Mais,
3: du coup, ça fait quoi? Une démo, et puis là, l'album, un 6 titres qui est sorti cette année.
2: Ouais. Bah, c'est vraiment cool, hein.
3: Ouais, enfin, franchement, ça arrache bien, moi.
2: Grosse la démo, sortie de.
3: Une voix un peu à la Condemned, ouais. Tu trouves.
2: Ouais, puis tu verrais les mecs, c'est genre tous. Le bodybuildé là.
3: Ah oui, bien ce qu'américain là.
2: Ouais, l'américaine, ouais.
3: La bretelle qui rentre dans le pectoral, quoi.
2: La fine dress. Ah, vas-y, on va écouter ça.
3: Ouais. Avec le titre We Won't Behave.

0: te disais, moi, j'ai déjà pas mal écouté l'album, ça sert à rien de. Hein,
1: D'épiloguer.
0: non, d'épiloguer, non, mais si, si, franchement, c'est bien, mais je te disais, c'est genre. On va voir combien de temps ça dure, ce truc-là. Parce que.
1: Ah, tu pensais éphémère, ça va
0: Bah,
1: pas.
0: en fait, c'est. Le guitariste, je pense que c'est son projet au guitariste, c'est le mec de Dino Boys, et c'était pas vraiment Oi, tu vois, et lui, il a dû
1: Ça me
0: faire
1: dit
0: la.
1: rien du tout.
0: Il a dû faire de la Oi quand il était plus jeune et tout, et là, c'est des mecs.
1: Oh, ils reviennent.
0: C'est des mecs qui ont genre la quarantaine et c'est un peu newborn skin. Je dis ça sans critiquer. Non, mais
1: Sans arrière-pensée.
0: si vous écoutez, restez tranquille.
1: Il n'y a pas de litige.
0: Pas de litige, non. En tout cas, il y en a qui ont pas chômé. Pourtant, ils viennent de la région où il y a le plus de chômage en
1: Oh,
0: France.
1: ouais. Léo de France.
0: Les Hauts-de-France et un nouveau groupe de Lille, encore où tu retrouveras sûrement les mêmes personnes que
1: Ah oui.
0: La Clique à Traître, Short Days, tout ça. C'est Colomba Tristé. Alors, ils ont fait un petit texte d'introduction. Je sais pas si
1: J'ai regardé parce qu'il y a une chanson toute seule.
0: t'as pas entendu parler. Alors, je vais les
1: Ouais.
0: introduire comme ils s'introduisent eux-mêmes. Hein. Colomba Tristé ou Les Pigeons Tristes sortent 5 titres de punk en ce dimanche hivernal pour tous les oiseaux tristes, en colère, pauvres, qui ont la rage au ventre, qui foncent tête baissée dans le décor froid des villes hostiles bétonnées et sans horizon. À Lille ou ailleurs, pour la raïa, pour les potes de potes, pour les punks avec ou sans perfecto, pour les skins avec ou sans samba, nos idéaux, nos humeurs au son des guitares qui pleurent. Voilà, c'est Colomba Tristé, on se croirait quasiment à Brest, quoi.
1: Ouais, ils sont secs, ils ont plus de
0: On aurait pas
1: larmes.
0: cru que je faisais genre la poésie de l'album de Syndrome
1: Ouais, non, mais
0: 81
1: ils ont plus de larmes, les mecs. Ils ont
0: là.
1: tout donné, ils ont
0: Ouais.
1: plus d'eau. C'est
0: Donnez-nous
1: des hommes
0: l'eau,
1: secs.
0: donnez-nous
1: C'est
0: l'eau.
1: des hommes secs.
0: Après, franchement, c'est vraiment pas mal. Et ben, on va écouter un extrait de ce 5 titres qui est dispo hein, sur Bandcamp et sur YouTube aussi.
1: C'est pas sorti sur Une vie pour rien, j'ai vu un truc comme ça.
0: Ah, je sais
1: Je crois que ça va être sortir
0: pas.
1: sur Une vie pour rien et en coprod avec d'autres labels.
0: Ok,
1: J'ai une
0: bah
1: semaine
0: si.
1: de voir
0: Bah
1: ça.
0: si tu le dis, mais on va écouter
1: Ouais.
0: Radical Mentalité par Colomba Tristé.

0: radicalement pas une thune. Ouais. Et ouais, non, c'est, ouais, c'est cool.
1: C'est cool, ça passe bien, ouais, franchement. Ouais,
0: c'est vraiment tout dans la même veine, quoi. Y a pas,
1: tu sens bien le côté traite qui a été là. Ou,
0: ouais, ouais, y a pas vraiment de surprise, mais c'est...
1: mais
0: c'est
1: ça passe bien,
0: fidèle à eux-mêmes, les Lilo.
1: C'est ça.
0: Tu vois.
1: Et après, on va enchaîner direct avec Dupont Hardcore, là, américain aussi. Direct Threat, qui avait fait une tournée avec Instructeur en première partie l'année dernière. Cet été, je crois même.
0: Ouais, ouais.
1: Et là, ils viennent en France.
0: Ok.
1: En mars, ils font 3 dates, je crois, Londres, Paris et Bruxelles. Et du coup, bah, on va s'écouter ça. C'est sorti sur Quality Control cette année.
0: J'essaie de me souvenir d'où ils viennent, parce que le mec nous a fait jouer. Je crois que c'est genre Denver ou un truc comme ça. C'est vraiment dans une
1: ville. C'est au milieu, je crois.
0: Ouais, une ville au milieu.
1: Ouais, ouais, je crois que c'est du milieu aussi.
0: Un peu oublié, mais. Ouais, c'est cool. Bah, on écoute ça. Direct Threat avec Forever Fighting.

0: Ouais, très, très brutal,
1: Ouais.
0: Direct Threat. Mais là, on va passer aussi à un autre truc brutal. Et d'ailleurs, je ferai leur lancer un big up pour la meilleure blague de l'année 2024,
1: Ah
0: hein,
1: bah là, ouais, franchement.
0: avec le t-shirt Rest in Peace, Tonio Lopez. J'ai eu le malheur de repartager leur visuel de t-shirt où
1: Ouais. Ah oui, tiens,
0: ils
1: t'as eu
0: annoncent la
1: derrière.
0: mort de Tonio Lopez. Et ouais, il y a plein de gens qui étaient vénères. Ouais, comment ça, tu peux rire de ça et tout. J'ai cru que je ferais un arrêt cardiaque. J'y ai cru.
1: Mais le t-shirt est pas mal, soit
0: J'ai cru,
1: dit.
0: j'y crois encore.
1: Ouais,
0: Ouais,
1: j'y crois
0: tu
1: encore.
0: pourrais le porter, tu vois ce que je disais, ce que tu
1: Ouais,
0: disais.
1: bah je.
0: Tu le portes déjà? Putain, mais qu'est-ce que c'est que ça?
1: Ouais, c'est ça. J'ai un portrait de Tonio Lopez
0: Ah
1: tatoué en
0: bah ouais,
1: fait.
0: mais tout le monde aimerait avoir un portrait de Tonio Lopez.
1: Mais tout le monde le veut.
0: Donc on sait pas. Moldi, c'est moisi ou c'est dire
1: Moldy,
0: quoi?
1: je sais pas.
0: C'est Moldu avec un Y
1: Ouais,
0: quoi.
1: c'est ça.
0: Voilà.
1: Dans des petits comics, ça, encore, qu'on fait ça.
0: Voilà, des petits comiques, bah on va écouter ça.
1: Ouais.
0: Moldi avec Unnecessary Existence.

0: Musique de Mongol pour Mongol,
1: Ouais, c'est
0: pour Grand
1: ça.
0: Mongol.
1: Au Grand Mongol, ouais.
0: Ouais, moi il y a un truc là qui passe, que je vois passer partout et tout le monde dit que c'est bien et j'ai pas eu le temps d'écouter, du coup je
1: Ben,
0: pense
1: jamais entendu parler, donc comme
0: voilà,
1: ça.
0: on va écouter ensemble, on va se faire une petite découverte en live. C'est un groupe ricain d'ailleurs, je pense. D'ailleurs, j'en sais
1: Bah, je
0: rien,
1: sais pas.
0: qui s'appelle Taker. On va écouter le titre For You.

0: Ah, la bonne tranche du rire. Ouais, alors je m'attendais pas du tout, du tout à ça, mais.
1: Ah, bah les Ramones, là, ils nous ont surpris.
0: Ouais, alors je me suis renseigné entre temps. C'est un groupe qui vient de Buffalo, New York. C'est la ville d'où viennent Terror et d'où viennent Violent Way plus récemment.
1: C'est pas Los Angeles?
0: Si, mais en fait, le chanteur il vient de Buffalo.
1: Ah oui.
0: Oh, tu sais, les Ricains,
1: fois, ils ont. On parle pas d'eux.
0: Attends, je vais retourner ça parce qu'on risque de pas entendre trop. Voilà. Et ah ouais, la surprise, je voyais que tout le monde était à fond sur ce truc là Taker. En fait, c'est les Ramones mais
2: en lent
0: quoi. Et en 2025
2: et en cuck
0: 2025 2024, tu vois.
2: Ah oui.
0: Mais non, c'est vraiment pas mal quoi.
2: Ouais.
0: En vrai.
2: Et là on a bien rien mis pour la suite. On est bien comme il faut.
0: Bah écoute,
2: bon allez.
0: Tu veux un truc encore plus lent?
2: Allez, ouais, bah voilà, très bien.
0: Reste dans la lenteur.
2: Ah, c'est ça, et bah.
0: Devine qui est ce classique.
2: Voilà.
0: À toi de deviner. Et là, on s'est pas trompé sur la vitesse.

0: Tu vois, dans la lenteur.
1: Ouais, on est bien lent.
0: Ouais, c'était bien lent.
1: Bon, c'était classique quand même.
0: Iron Cross avec Crucified for Your Sins. Je vais aussi, hein, je ne l'ai pas écouté, mais en fait, en parlant de classique, un groupe qu'on a fait jouer l'année dernière, c'était The Samples, un groupe anglais qui avait fait
2: Ouais.
0: un split avec Crux. Et ils ont sorti un nouvel album, en fait. Mais alors, ça, c'est toujours un peu risqué, les mecs qui n'ont pas
1: Ouais, les
0: joué.
1: reformations qui ont rien foutu pendant.
0: Ouais. Donc, voilà, là, enfin, j'avais pas capté, puis je suis tombé là-dessus. Et je pense qu'on va écouter un titre de ce nouvel album de Samples. Ça s'appelle Thatcher's Boot Boy. Déjà, ça me fait marrer parce que bon.
1: Thatcher, ça fait longtemps qu'il est
0: Ouais,
1: plus là,
0: ça
1: quoi.
0: fait un peu longtemps, quoi. Soit ils parlent trop d'actualité et ils font des sales majestés qui parlent
1: De
0: de
1: Macron.
0: Macron et de Chirac, là. Ou sinon, c'est Thatcher's Boot Boy, quoi.
1: Chirac, t'es quand même bien loin, quand
0: Chirac, Chirac. Allez, on écoute ça.

0: Non, c'est bon, tu peux te réveiller ta sieste.
1: Ça y est,
0: ouais,
1: ça y est,
0: ouais, ouais, ça va. Non, mais en vrai, non, c'est pas dégueu, c'est pas nul, mais c'est un peu. C'est un peu plan-plan, quoi.
1: Ouais, c'est du grand classique, donc bon.
0: Ouais, mais après, ils viennent de ça, hein. C'est genre punk.
1: Oui. Oui, c'est ça.
0: Punk à l'anglaise, là, 77. C'est pas vraiment punk 77, mais un peu.
1: Oui, c'est la période, quoi.
0: Enfin... balade punk, quoi.
1: Voilà.
0: Et tu vois, là, oui, ils sont. Eux, c'est pareil, enfin, ils sont plus sentis. C'est normal, tu vois, les mecs, on les déterre. Et on les fait jouer dans des trucs et ils se disent putain, trop bien et tout.
1: Il y a du monde.
0: Ils sont formés. Après, en live, c'était vraiment cool. Et c'est genre, mais bon, ça vaut pas leur classique de l'époque.
1: Bah, non, c'est clair.
0: Un petit Dead Hero, tu vois. Bon, qu'est-ce que tu voulais écouter, Bertrand?
1: On va s'écouter Lousy. Donc, c'est un groupe. C'est quoi le chanteur des New York Hounds? C'est quoi? C'est Royal ou New York
0: Hounds? C'est ça, maintenant c'est New York Hounds. Parce qu'ils ont eu pas un procès, mais une menace de procès ou un truc comme ça.
1: Ah ok.
0: Royal Hounds, c'était déjà pris par un truc
1: okay.
0: genre ouais. puissant qui leur a mis la pression et ils ont changé de nom. Hein. Je crois que c'est ça.
1: Ok, d'accord. Et du coup, c'est le même chanteur qui s'appelle
0: Fizz.
1: Fizz, voilà.
0: Fizz 2.
1: Qui a un. Je te laisse finir. Et ils ont fait que c'est un projet plus glam.
0: Ouais.
1: Et ils vont participer. Bah, ils vont être aussi en France en tournée là.
0: Ouais, mais ils tournent avec Alvilda en février,
1: ouais, c'est ça, ouais.
0: Et du coup, ils jouent à Paris le
1: 19, je crois.
0: Mercredi. Non, c'est.
1: 19 février, je crois.
0: Mercredi 19, t'as peut-être raison.
1: Et parce que moi, je les vois à Toulouse le 20.
0: Ok. Ok. Et ben, ouais, pour c'est. Mercredi 19, exactement. Et t'as écouté déjà ou.
1: Ouais, bah, j'ai écouté quand j'ai vu sur les affiches qui passaient. J'avais jamais trop entendu parler de ce truc. C'est bien glam, c'est pas transcendant à mon avis, mais
0: ouais, bon, moi j'en ai entendu que du bien. Après, je les ai vus en fait, je les ai vus en live et tout, mais les gens aiment bien, tu vois, l'attitude en live et tout, quoi.
1: Après moi, oui, c'est vrai qu'après, si c'est la même attitude qu'avec New York Hounds,
0: on est très honnêtement, on est à des milliers de lieux de comment New York Hounds, c'est bien, quoi. Mais on va écouter ça, on va écouter Lousy avec So Long.

0: je suis d'accord, oh, c'est so
1: long quoi.
0: So long.
1: Oh, so long.
2: Oh putain, ouais, c'était bien long.
0: Ah ouais, en fait, bah, je crois que j'en avais pas un souvenir transcendant, mais là c'est vraiment
2: trop long quoi.
0: Ouais, non mais c'est trop long, c'est un puis, peu chiant même.
2: Ouais. Ouais, ouais, je crois que j'ai pas choisi le meilleur titre moi.
0: Ah, bah, peut-être que c'est pas le meilleur titre, mais ouais, je vois que les gens s'enjaillent là-dessus et tout, mais c'est pas.
2: Ouais,
0: je
2: bien,
0: sens
2: ouais,
0: le groupe bien overrated vu que c'est la clique à New York là.
2: Ouais.
0: Là. Mais ouais, alors là franchement, morceau chiant, solo de guitare bien, bien pourri là.
2: Il faut que ça soit noté quand même.
0: Non, on se regardait pendant le morceau là.
2: Ouais.
0: What? Et moi je me demandais si j'avais pas changé la vitesse, tu vois. Mm. Waouh, mm, wow, c'est pas super. Enfin bref, c'était So Long de Lousy pour arrêter de s'étendre.
2: Ouais.
0: Et on va rester à New York avec un autre groupe qui vient en Europe en mai pour le Bal des Vauriens.
2: Wouhou!
0: C'est 45 Adapters. Et en fait, oui, ils avaient sorti un album aussi en 2024, début 2024. Et c'est vrai qu'il y a un petit truc, Lousy et 45 Adapters.
2: C'est vrai?
0: Un peu, ah bah, c'est un peu rock'n'roll.
2: J'ai jamais trouvé.
0: Avec une voix, genre, limite soul, tu vois.
2: Ouais.
0: Genre les mecs qui essaient de chanter, quoi. Ouais, tu vas voir. Ouais. C'est... Après, celle-là, elle est pas trop mal. Il y a des trucs que j'aime pas de 45 Adapters, il y a des trucs que j'aime bien, mais.
2: Ouais, c'est un gros, je suis toujours passé à côté, moi.
0: Bah, vas-y, on va écouter ça. Le titre de l'album qui est sorti en 2024, c'était Unstoppable, et on va écouter la chanson éponyme.

0: Ouais, tu vois, vois de quoi je parle.
1: Le chant, c'est bon, j'ai en tête là maintenant.
0: Ouais, tu l'as en tête. Non, mais soit t'aimes, soit t'aimes pas. C'est un peu, un peu tranché, quoi.
1: Ouais.
0: Mais voilà, ils seront là pour le bal de Borien.
1: Après, en live, il y a moyen que ça soit bien. Hein.
0: Ouais, franchement, enfin, c'est ce que je te disais, c'est un bon showman, le Gérard. Du coup, ça joue bien avec le public et tout, c'est cool, quoi.
1: Et après, bah, du coup, je vais enchaîner parce que.
0: Ouais, là,
1: suite, tu vas te taire.
0: Bref. Ferme ta gueule. Donc, c'est.
1: Bah, du coup, on va s'écouter Rix, petit groupe où tu connais un peu.
0: Oh, très peu. Hein.
1: Très peu.
0: C'est pas comme si j'avais joué sur ce morceau. Hein.
1: Ouais, voilà.
0: C'est pas très grave.
1: C'est pas grave. C'est vrai, tu découvres du coup.
0: Ah bah je découvre. Super ligne de basse.
1: Ah ouais, franchement, impressionnant. T'as un tel niveau.
0: Oh putain. J'ai pris du niveau
1: Depuis que tu joues plus.
0: Depuis que je lâche
1: ouais, tu montes en flèche.
0: Depuis que je me prends des murs,
1: tu montes en flèche.
0: Faut pas aller au studio.
1: Et du coup, ouais, bah Rix, du coup, vous a sorti un EP cette année.
0: Ouais.
1: 4 titres. C'est carrément une nouvelle formule même. Niveau son, c'est plus du tout le truc d'avant.
0: Super Timon. Ouais. Le numéro 1 avec sa nouvelle formule.
1: Ouais, bah, là, c'est exactement ça.
0: Ouais, c'est un peu le super Seymour de la rue, quoi.
1: Ouais, voilà, donc bon, de toute façon, je pense que tout le monde a déjà écouté. On va se le passer maintenant.
0: Ok. Allez, tir groupé, Rix.

0: Bon, c'est pas le tout, hein, mais nous, il faut qu'on aille se mettre la race pour le.
1: Ouais, c'est ça. Donc
0: la race au courbouillon pour le nouvel an.
1: Donc, t'enchaînes direct. Hein.
0: Ouais, ouais. Non, bah, alors, je l'ai pas non plus écouté, mais.
1: Putain, c'est bien. On a rien écouté de tout.
0: Ah, et c'était les fêtes. On,
1: ouais, c'est découverte, émission découverte.
0: Pas écouté Office Boys en famille.
1: Ouais, non, c'est clair.
0: Le groupe Oi de Istanbul, Office Boys, qui viennent de sortir 2 ou 3 nouveaux morceaux, je crois. Et ouais, je dois avouer que j'ai pas eu le temps de l'écouter, mais je voulais le passer parce que c'est quand même mes bons potes de là-bas et c'est la ref. Et la Oi Turk, c'est toujours très drôle. Si tu as envie de danser, Derviche danse. Tourneur, danse.
1: Danse.
0: C'est Office Boys avec. Kani Kamionu Yener. Tu vois, il y a une histoire de camion là-dedans.
1: Ouais,
0: y a un conducteur de camion bien vénère.
1: Ouais, voilà, c'est ça.
0: Allez, c'est parti.
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0: Alors, qu'est-ce que tu penses
1: Ah
0: du
1: bah
0: pire?
1: très bien, franchement agréablement surpris.
0: Ouais.
1: Je m'attendais vraiment, bah, je m'attendais à rien en fait.
0: Bon,
1: Et au,
0: toi, au début j'ai cru que ça allait être Booze and Glory.
1: ouais, je partais là-dessus aussi, et puis
0: En
1: au
0: fait c'est
1: final.
0: plutôt Bootstroke que Discipline. Donc
1: Ouais, franchement pas mal.
0: ouais, c'est pas mal. Est-ce que tu veux nous introduire le prochain morceau? On va
1: Je
0: finir
1: te laisse
0: bientôt avec deux petits morceaux
1: Cold Wave.
0: un peu Cold Wave, ouais.
1: Un peu dansant.
0: Ouais,
1: Alors ça, j'ai pas écouté du tout, donc je pense que tu seras mieux.
0: Ok, mais c'est un truc nantais, c'est
1: Nantais, ouais, ça c'est nantais.
0: le
1: Du coup,
0: projet de Keke.
1: Killing.
0: Et ouais, c'est bien cold français, quoi. Qu'est-ce
1: Ouais,
0: que je dise? De
1: bah,
0: toute façon,
1: voilà, bah, la
0: sur
1: musique
0: Record.
1: parlera d'elle-même.
0: La musique parlera d'elle-même, ça s'appelle Contre-jour. Il y a un autre titre à écouter, peut-être pas encore sorti.
1: Ah ouais, il y a deux
0: Ouais,
1: titres.
0: il y a
1: Tu vas de la
0: deux ou
1: mèche.
0: trois titres, j'ai vendu la mèche.
1: Tu vas de la
0: Donc
1: mèche.
0: on va écouter Extérieure nuit, du coup, de Contre-jour.

0: Bah, c'est comme ça qu'on va finir ce soir, la tête posée sur la table.
1: Ouais, plein de sentiments.
0: Mais peut-être pas endormi, comme ça, tu vois.
1: Ouais.
0: Et on va se dire au revoir. C'était le dernier épisode de cette saison 2024. Et on se retrouvera en 2025.
1: 2025.
0: Je pense que... ouais,
1: bon, et c'est vite, hein, je pense.
0: Il faut qu'on fasse un Mixcloud, histoire de pouvoir...
1: Ouais, réécouter, vous puissiez écouter.
0: Voilà, réécouter les émissions. Et on va se laisser avec Sydney Valette, prêt à mourir. Et bonne année.
1: Bonne année.
0: Bonne année à tous. À l'année prochaine.

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1: Découverte Droogies Radio. Du rock'n'roll joué par des punks et des skins, les sales gueules de la rue, l'élite urbaine. Urban Elite a vu le jour au printemps 2020. Composé de trois anciens potes et vétérans de la scène punk oi de Copenhague, Kim, le batteur, et Smiley, le chanteur-guitariste, venaient de splitter avec Stox, groupe avec lequel ils ont joué pendant des années et avaient le souhait de continuer à jouer ensemble. Alors avec Alf, avec qui Kim jouait aussi dans Trench, il crée Urban Elite. Alf joue aussi dans Trouble, avec un point d'interrogation. Donc autant vous dire que les gaillards ont de la bouteille. Ils nous ont envoyé trois morceaux sur la boîte mail, faites comme eux, droogiesradio@gmail.com,

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Salut la Rudji, c'est I Hate Music, l'émission punk 100% DIY. Première émission de la 11e saison, avec un petit peu de retard, puisque il y a eu pas mal de choses à la rentrée, quelques orgas de concerts et pas mal d'autres choses à préparer. Et voilà, j'arrive enfin avec une nouvelle playlist soigneusement préparée, avec plein de nouveautés, des choses qui sont sorties pendant l'été, des choses qui sont sorties dans l'année que je n'ai pas pu présenter jusque-là. Et on commence direct dans le vif du sujet avec Subversive Right, excellent groupe qui existe déjà depuis un moment. Ils ont sorti une démo puis une cassette et nous sortent enfin un LP qui est longuement attendu. Celui-ci a été enregistré en 2022 et il sort seulement sur Acute Noise Manufacture. Le LP s'appelle Apocalypse Zone. En tout cas, le groupe n'existe plus et c'est bien dommage. Il nous venait de New York. En tout cas, ça ne change pas la qualité musicale du groupe. On va s'écouter deux titres, Hands of Steel et Charge into Chaos. Ensuite, on continue avec un groupe qui nous vient aussi des États-Unis et de Iowa City. Le groupe s'appelle Bootcamp, un groupe queer. Ils ont juste sorti quelques titres sur Converse Records. C'est sorti, je crois, cet été. On va s'écouter deux titres très efficaces, September 11th et CEO Bootcamp. Ensuite, on continue du côté de Story State Records qui nous sort un LP de Illiterate, groupe excellent de Pittsburgh, plutôt hardcore. Le label nous décrit le groupe comme the best band in the game right now. Et ils ont pas tort parce que c'est vraiment hyper bien. Voilà, ils en sont pas à leur coup d'essai. Et ils nous reviennent cette fois-ci avec Does Not Compute. Ça vient tout juste donc de sortir sur Story State Records. On va s'écouter des titres. Remember when it does not compute, illiterates. On commence d'abord avec deux titres de Subversive Right, Hands of Steel et Charge into Chaos. Let's go!

On va écouter deux titres de Illiterate, Remember When It Does Not Compute. Bon, on s'est écouté Bootcamp avec September 11th et CEO. Encore avant, on s'est écouté Subversive Ride avec deux excellents titres, Hands of Steel et Charging to Chaos. On continue cette playlist musicale avec les nouvelles choses qui sont sorties pendant l'été ou au début de celui-ci. On commence d'abord avec une nouveauté de Barcelone, les excellents Ayukaba qui nous sortent leur première LP Operación Masacre. Ça vient de sortir donc sur Metadona Records. C'est leur debut LP. J'en ai déjà parlé, c'est vraiment excellent. Un groupe avec des membres de Lumpen, Injection ou bien Muro. C'est peu dire si ce sont des bons musiciens. Et ça ressort vraiment dans le LP qui est vraiment, vraiment excellent. Voilà, punk avec une touche un peu métallique, un chant vraiment surprenant et acide de la chanteuse. On va s'écouter deux titres, Sistema Siniestro et Oxido, Ayuka. Ensuite, on est du côté de Paris avec le groupe Breakout qui nous revient après une longue pause avec un nouveau LP qui s'appelle Fight or Fall. C'est sorti cet été sur Dirty Punk Records. Ils nous reviennent avec un nouveau guitariste qui est en fait l'ancien guitariste du groupe. Ils repartent pour des tournées et ils ont fait une release party là dernièrement à Berlin. Donc voilà, on va s'écouter un titre avec des paroles qui veulent dire des choses. Punk is support Breakout. Ensuite, on va du côté de Montréal avec le groupe Durcœur et aussi qu'on fait une longue pause avant de sortir ce LP, Crise Cardiaque. C'est sorti sur Broken Skull Records. Ils nous avaient sorti une cassette dont j'avais passé quelques titres à l'émission, mais assez longtemps. Je crois même que ça fait 10 ans. S'écouter un titre leur sonnera. Voilà, un style un peu dur à décrire, mais qui parlera certainement à ceux qui aiment bien le style un peu cold oil, dur cœur. On commence avec deux titres de Ayukawa, Sistema Siniestro et Oxido. Vámonos!

Yes, on vient de s'écouter Durkheur, l'heure sonnera. Juste avant, on s'écoutait Breakout avec Punk Is Support. Et encore avant, on s'écoutait Ayukawa, Sistema Siniestro et Oxio. On continue cette playlist musicale avec de l'actualité et le groupe Lumpen, puisqu'ils sont actuellement en tournée européenne. Ils ont déjà joué dans le sud de la France, ils font une petite boucle dans l'est et vont revenir très vite, puisqu'ils joueront à Nantes le 25 septembre. Vous pourrez aussi les voir à Paris le 24, donc n'hésitez pas à aller voir sur internet. Voilà, groupe excellent, UK82, qui nous ressort leur troisième EP. Qui s'appelle Extermination. C'est sorti il y a quelques mois sur le label Discos Enfermos. Et voilà, c'est vraiment excellent. On va s'écouter deux titres, Antipoder et Apatia de la Raza Humana. Comme d'habitude, des titres qui veulent dire quelque chose, comme l'âme et la démarche du groupe, Lumpen. Ensuite, on continue avec un autre groupe de Barcelone et Sion. Groupe aussi excellent qui débute tout juste et qui a enregistré quelques titres sur une démo de 2025. Voilà, grâce à ces quelques titres enregistrés, c'était l'occasion de vous passer un petit morceau. Et on va s'écouter le titre Falsa Imagen, Sion. En attendant un enregistrement un peu plus abouti. Ensuite, on continue du côté de Bogota. En Colombie avec le groupe Rito qui nous ont sorti Muertos en Vida en 2024 en autoprod certainement, en tout cas les titres sont sortis sur Bandcamp, je sais pas, sortis en cassette ou en physique. Rito, il y a le batteur de Infla, ouais, il accompagne Lumpen sur cette tournée européenne. Voilà, c'était l'occasion de présenter un de ses groupes qui est vraiment excellent. Il joue aussi dans Infla qu'on a déjà passé dans l'émission. Voilà, Rito, on va s'écouter deux titres, Muertos en Vida, Higuera. Et voilà, Muertos en Vida, c'est aussi le titre de ce qu'ils ont sorti. On commence d'abord avec deux titres de Lumpen, Antipoder et Apatia de la Raza Humana. Y vamos.

Et on vient de s'écouter deux titres de Rito, Muertos en Vida y Guerra. On va s'écouter un titre de Sayon avec Falsa Imagen. Et encore avant, on va s'écouter deux titres de Lumpen, Antipoder y Apatia de la Raza Humana. On continue avec la partie un peu plus post-punk de l'émission. Et on commence avec un groupe excellent, List of Heaven, qui nous sort son troisième LP, Aurora, qui est sorti tout juste il y a quelques mois sur Sacred Bone Records, l'excellent label post-punk. Le groupe nous vient de Brooklyn. Voilà, un groupe vraiment chouette. Et on va en avoir la preuve avec A Portrait of a Scorched Earth, Lease of Heaven. Ils seront en tournée en Europe au mois de novembre pour ceux qui veulent aller les voir. On continue avec Homefront. Les Punk Heroes nous reviennent avec un titre qui va sortir sur un prochain album Watch It Die, qui sortira le 14 novembre. Un nouveau LP donc qui sortira sur la Villa Es Un Mousse. Front qui nous viennent toujours de Vancouver au Canada, et on va s'écouter un titre en exclu, Light Sleeper, Homefront. Et pour boucler ce tiercé, on va s'écouter un excellent titre qui nous vient d'Indonésie. Voilà, l'Asie sont super bons pour les groupes d'EBM, les groupes électro-punk ou bien darkwave. On en a la preuve avec Sutakani, un groupe donc qui nous vient d'Indonésie, je ne sais pas de quelle ville, je suppose de Jakarta. Ils nous ont sorti une cassette qui s'appelle Gelap Kampita, c'est sorti cette année sur Duck Tracks Records. On va s'écouter un excellent titre qui s'appelle Alas Vira Saba, Sutakani. On commence d'abord avec les excellents Lease of Heaven, A Portrait of a Scorched Earth. Let's go!

Yes. Ça fait danser Sukatani avec Alas Vilasa. Juste avant, s'écouter Homefront avec un morceau exclu Light Sleepers qui sortira sur le prochain LP. Elise of Heaven, A Portrait of a Scorched Earth qui seront bientôt en tournée en Europe. Voilà, c'est la dernière partie de l'émission. Je vous laisse avec des morceaux des années 80 pour être dans la bonne humeur. On va commencer d'abord avec Keys. On a sorti un EP Black Angel en 1986 sur Mega Records. Voilà, c'est à peu près la seule chose que j'ai trouvé de cette personne. En tout cas, c'est vachement cool. On va s'écouter le titre Black Angel. Ensuite, on va du côté de Valencia, qui est connue pour la Onda Valenciana, la Cold Wave valencienne des années 80. On va s'écouter le groupe Glamour. Excellent groupe avec des anciens membres de Double Zero et de la Banda de Gal. Vous avez sorti un LP Imagines en 1981, c'est sorti sur Major et on va s'écouter le titre Imagines de Glamour. On terminera ce tiercé avec l'excellente Kim Wilde et un morceau tiré de son MP, Same Title, sorti en 1981 sur Rack Records. Et l'excellent titre Checkered Love, Kim Wilde. On commence d'abord avec Kiss, Black Angel. Et c'est la fin de l'émission. Je vous dis à bientôt. Cheers, bye bye. Et à dans un mois.

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1: Salut à tous, c'est Souris avec un titre découverte d'un groupe de Novi Sad en Serbie. Je vous présente donc Skins de The Penetrators, un groupe dont on reparlera lors de nos prochaines émissions d'À l'Ouest, rien de nouveau. Enjoy et restez à l'écoute de Droguiz Radio.

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0: 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Bonjour.
1: Découverte Droogies Radio. Fred, les terribles, Opération S, Périphérique Est, Dérapage, John and the Vons, Saint-Georges B, à la guitare. Julian, Radiation, Proto Kids, John and the Vons, Traknar, Ethylic System, à la basse. Max, les Arondes, les Braqueurs, John and the Vons, à la batterie. Ben, c'est un trio parisien qui existe depuis 2020 et qui se nomme The Suttles. Ils ont sorti un premier album en 2020 sur les disques à rebours et ils reviennent en 2022 avec un album le 21 janvier 2022. Ce coup-ci, ça sort sur Topsy-Turvy Records. 11 morceaux dont une reprise de The Roulettes. Je vous propose d'écouter le morceau Moving Around, extrait de ce deuxième album qu'ils ont appelé Stories. Droogies Radio, c'est The Suttles.

0: à la demande de Punky de Bordeaux, un ancien des Bombardiers, on va passer Strychnine, Ragnagna.
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1: Découverte Droogies Radio. Molotov a vu le jour en août 2020 à Montréal. Écœuré du confinement obligatoire, Martin, le chanteur, a décidé de former un nouveau groupe de oi francophone. Un peu nostalgique de la belle époque de Impact. Il a communiqué avec son vieil ami Mario pour lui convaincre de remettre ça. Ensuite, ils ont rapidement trouvé un deuxième guitariste, Pat, un bassiste, Dan, ainsi qu'un batteur, Chuck. Pandémie ainsi que obligations familiales obligent, les répétitions sont occasionnelles mais productives. 2 ans plus tard, Molotov sort enfin de l'ombre et enregistre 5 titres en studio pour son premier EP. Le 3 septembre 2022, ils donnent leur premier show avec La Gâchette et A Violent Way. Voilà pour la bio que j'ai reçue de Martin, le chanteur du groupe. Tiens bah, tant qu'on y est, attardons-nous sur le line-up maintenant. Molotov, c'est donc Martin au chant et Mario à la guitare, respectivement chanteur et guitariste dans le feu groupe Impact. Dan à la basse, qui fait de la basse aussi dans Self Control, The Prowlers, Hold a Grudge ou encore King Cans. Pat à la guitare a été guitariste et chanteur de Ask et de Stop, et Chuck à la batterie, pour qui c'est le premier groupe. Voilà, maintenant que vous êtes carré sur le groupe, il n'y a plus qu'à écouter un extrait de cette EP apparaître dans les semaines à venir. Barricade sur Droogies Radio, la voix de la Oi, c'est Molotov de Montréal. 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

On va aller en Grèce cette fois-ci avec le groupe Bootstroke et le morceau en grec. Je vais essayer de bien le prononcer. Selon Google Trad Prononciation, ça se dit Otan Inichta Mekai. Et ça a été demandé par Romain de Arras.

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1: Encore une petite découverte, cette fois elle nous vient du Pays Basque. On a reçu un mail comme ça d'un groupe qui s'appelle Crap. Ils viennent du Pays Basque espagnol, ils nous ont pas donné plus d'infos que ça. Mis à part que le titre qu'on va écouter tout de suite s'appelle Prisoner in My Living Room et il fait partie d'un album qui va sortir incessamment sous peu d'ici la fin de l'année 2021. Tout de suite sur Droogies Radio, c'est Crap, Prisoner in My Living Room.

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2: Salut, c'est Wati, on se retrouve pour une nouvelle découverte, un groupe qui nous vient de Buffalo dans l'état de New York aux États-Unis. Ce groupe c'est Violent Way. Alors vous les connaissez peut-être, puisqu'en fait Violent Way n'est rien d'autre que la nouvelle formation de The Elite. Ils nous ont envoyé un titre extrait de leur 45 tours à sortir le 18 décembre sur Contra Records. Alors, en exclusivité sur Drogues Radio, on va écouter tout de suite Violent Way avec le titre All Talk.